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1: 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Bonjour à tous, voici ce que l'on surveille pour vous dans l'actualité. Guerre tarifaire entre Ottawa et Washington, le fédéral annonce une aide de 7,5 milliards destinée aux entreprises et aux travailleurs. Les réactions sont toujours très nombreuses à la suite du décès de Dolly Parton. Et la CNESST enquête sur les circonstances entourant la mort d'un émondeur mardi dans le quartier antique à Montréal. Et au sport, victoire des Red Sox hier, défaite pour les Blue Jays. Plus détaillé et d'autres nouvelles dans une trentaine de minutes.
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1: Alors, les prévisions pour Montréal et la grande région métropolitaine aujourd'hui, mercredi, c'est une alternance soleil-nuage qui est prévue tout au cours des prochaines heures. On devrait atteindre aujourd'hui un maximum de 26, un humidex de 30. Partiellement nuageux ce soir, cette nuit, minimum de 16 degrés pour la nuit prochaine. On prévoit du temps nuageux et des averses pour demain jeudi, maximum de 24 degrés. À plus long terme, vendredi, on parle d'une alternance soleil-nuage, risque d'averse 60 % maximum de 21 pour vendredi. Un aperçu pour le week-end, ça devrait être beau samedi, ensoleillé 23, mais plutôt nuageux dimanche avec des risques d'averse 23 degrés toujours. CNV Météo à la 30e minute.

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1: Bonjour à tous, bon mercredi, ici Louis Martin-Écosse, bienvenue à notre antenne. Tout d'abord, guerre tarifaire entre Ottawa et Washington. Le gouvernement fédéral a annoncé mardi une enveloppe de 7,5 milliards de dollars destinée aux entreprises et aux travailleurs touchés par la nouvelle vague de tarifs douaniers américains. Le gouvernement indique notamment que 3,5 milliards seront destinés au soutien des travailleurs, notamment par des améliorations à l'assurance-emploi. De leur côté, les PME auront accès à 1,5 milliard d'aides supplémentaires, mesure à laquelle s'ajoute un volet de 500 millions par l'intermédiaire de la Banque de développement du Canada. Enfin, 2 milliards de dollars seront consacrés à un nouveau fonds de diversification économique. Maintenant, les réactions sont toujours très nombreuses, tant aux États-Unis qu'au Québec d'ailleurs, à la suite de l'annonce du décès de la célèbre chanteuse américaine Dolly Parton, mardi, à l'âge de 80 ans. C'est son neveu Brian Seaver qui a annoncé la nouvelle dans une vidéo publiée sur le compte Instagram de la vedette. Au cours des 60 ans de carrière, la star américaine a sorti des dizaines d'albums, vendu plus de 100 millions de disques et régulièrement obtenu de grands succès dans les palmarès. Elle a également été une actrice remarquable, jouant notamment dans le film 9 to 5 en 1980, Steel Magnolias en 1989 et Straight Talk en 1992, dans lequel elle incarne le rôle d'une animatrice de talk radio. Suite à son décès, le président des États-Unis a ordonné la mise en berne du drapeau américain pour une durée d'une semaine. La célèbre chanteuse avait révélé dans les derniers mois qu'elle souffrait de certains problèmes de santé. Elle a été hospitalisée vendredi dernier avant de décéder hier matin. La CNESST enquête sur les circonstances entourant la mort d'un émondeur qui a connu une fin tragique mardi lorsqu'il a été électrocuté alors qu'il procédait à l'émondage d'arbres dans le quartier antique à Montréal. La victime, dans la fin vingtaine, effectuait des travaux en hauteur vers 10h20 pour tailler des branches d'arbres et ainsi dégager des fils électriques devant des résidences de la rue Francis, près de la rue Prieur. L'enquête se poursuit. Un quatrième policier a été suspendu en lien avec des gestes racistes allégués qui auraient été posés par des agents du poste de quartier 39 dans l'arrondissement de Montréal-Nord. C'est ce qu'a annoncé le service de police de la ville de Montréal par voie de communiqué hier. La suspension du policier est entrée en vigueur le 19 août, selon le SPVM. Les faits qui lui sont reprochés auraient eu lieu pendant que le policier travaillait au sein d'un groupe qui a été dissous par le SPVM en juin dernier, toujours dans cette affaire d'allégation de comportement raciste. Et au sport, au baseball, victoire hier pour les Red Sox de Boston, la marque finale 7-3 contre Miami, et les Blue Jays ont été vaincus face à Kansas City 5-3. Voilà ce qui complète notre bulletin d'information. On se laisse sur un des grands succès de Dolly Parton.

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1: D'abord au tennis, le Canadien Félix Auger-Aliassime et la sensation des Philippines, Alexandra Ayla, ont perdu 4-1-4-1 contre le Français Gaël Monfils et sa conjointe ukrainienne Elina Svitolina mardi lors du premier tour du tournoi de double mixte aux internationaux des États-Unis. D'autre part, Serena Williams a fait un retour triomphal aux internationaux des États-Unis hier en remportant son match de double mixte aux côtés de Carlos Alcaraz. Le quadruple champion du monde néerlandais de Formule 1, Max Verstappen, va défier 100 pilotes dans une course de karting inédite à Silverstone le 16 septembre prochain. C'est ce qu'ont annoncé mardi Disney Plus et ESPN qui retransmettront l'événement. Au baseball, victoire hier des Red Sox contre Miami 7-3. Les Blue Jays, eux, se sont inclinés 5-3 face aux Royals de Kansas City. Les prochains matchs auront lieu pour les Red Sox aujourd'hui à 18h40 et pour les Blue Jays à 19h07. Et enfin, un chandail porté par Michael Jordan durant les finales de la NBA de 1998 sera mis aux enchères le 15 septembre prochain. La plateforme chargée de la vente estime qu'il sera vendu pour une somme entre 10 et 15 millions de dollars. CNV Sport à la première minute de l'heure.

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3: Bonjour à tous, voici ce que l'on surveille pour vous dans l'actualité. Guerre tarifaire entre Ottawa et Washington, le fédéral annonce une aide de 7,5 milliards destinée aux entreprises et aux travailleurs. Les réactions sont toujours très nombreuses à la suite du décès de Dolly Parton. Et la CNESST enquête sur les circonstances entourant la mort d'un émondeur mardi dans le quartier antique à Montréal. Et au sport, victoire des Red Sox hier, défaite pour les Blue Jays. Plus détaillé d'autres nouvelles dans une trentaine de minutes.

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4: Alors, les prévisions pour Montréal et la grande région métropolitaine aujourd'hui, mercredi, c'est une alternance soleil-nuage qui est prévue tout au cours des prochaines heures. On devrait atteindre aujourd'hui un maximum de 26, un humidex de 30. Partiellement nuageux ce soir, cette nuit, minimum de 16 degrés pour la nuit prochaine. On prévoit du temps nuageux et des averses pour demain jeudi, maximum de 24 degrés. À plus long terme, vendredi, on parle d'une alternance soleil-nuage, risque d'averse 60 % maximum de 21 pour vendredi. Un aperçu pour le week-end, ça devrait être beau samedi, ensoleillé 23, mais plutôt nuageux dimanche avec des risques d'averse 23 degrés toujours. CNV Météo à la 30e minute.

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3: Allô tout le monde, bon mercredi 26 août, milieu de semaine déjà, ça va vite, 6h32, Stéphane Duchamp avec vous jusqu'à 8h30 ce matin. Merci d'être là. Présentement à l'extérieur, 16 degrés, on prévoit pour la journée 26 avec soleil. Donc une bonne journée, ça va être confortable, pas de pluie de prévu pour la journée, bonne nouvelle. Et présentement sur nos routes pour la 15, direction sud, entre Blainville, Sainte-Thérèse, vous allez déjà ralentir ce matin pour la 13, direction Montréal. Toujours avec les travaux, là, ça complique depuis, on frôle déjà la 640, voie de service de la 440 pour emprunter la 15, ça va bien, 25 Terrebonne, c'est lent depuis chemin Gascon, la métropolitaine déjà depuis Anjou jusqu'entre les deux 15, on calcule déjà 50 minutes et le tunnel, ça refoule à la métropolitaine. Mes invités ce matin, Michel Bureau, 7h15, on parlera de baseball avec Michel. Voici notre menu matinal en ce beau mercredi 26 août. Merci d'être au 940 Montréal et sur CNV, la radio numérique.

0: Il égale 6h36 minutes. On va aller faire un tour du côté de la météo pour aujourd'hui. C'est du soleil. Ça va devenir alternant soleil-nuage ce matin. Max de 26. On va ressentir 30 au pot aujourd'hui avec le facteur humidex. Et pour ce soir et cette nuit, partiellement nuageux avec un minimum de 18 degrés. Pour jeudi, ennuagement, quelques averses débutant en après-midi, risque d'orage également en après-midi avec un maximum de 25. Et pour vendredi, nuageux, 40% de possibilité d'averses avec un maximum de 21 degrés. Les températures normales de saison sont de 23 le jour, 13 la nuit. Le soleil se couche ce soir aux alentours de 19h43. Il se lève un peu plus tard aussi, le soleil, hein? 6h08, le soleil se levait ce matin et présentement, le mercure est à 16 degrés.
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30 minutes, on va aller faire un tour du côté de la circule, comment ça se passe sur les routes. C'est pas facile, ça paraît que c'est le retour au travail pour plusieurs d'entre vous et l'école qui recommence de la plus belle. Oh bon, on y va avec la 15, direction Montréal. C'est effectivement là depuis, je vous dirais, à la hauteur de Blainville jusqu'à la 440 que c'est le plus au ralenti. Par la suite, ça reprend de plus belle à partir de Rivière-des-Prairies pour la métropolitaine. Bon, la 13, direction Montréal. Les travaux à la hauteur de Dagenais-Ouest, là, ça refoule maintenant depuis la 640 jusqu'à Sainte-Dorothée. Et aussi un autre ralentissement pour traverser Laval-Montréal avec le pont Louis-Bisson. La 19, Laval, c'est bel et bien commencé, c'est au ralenti. L'autoroute 440 entre boulevard P9 et la 15, c'est au ralenti, évidemment, pour se diriger vers l'ouest pour emprunter la 15. Et du côté de la métropole, métropolitaine ouest, c'est depuis la Cordaire jusqu'entre les deux 15. On calcule un bon 50 minutes facile. Le boulevard P9, ça va bien. L'autoroute des Caries, c'est déjà la quinzaine. Ville-Marie, ça va quand même bien pour le moment. L'autoroute 20 célèbre également. 640 dans les deux directions, rien à signaler. 25 Terrebonne, on est déjà à la hauteur de la 640. On frôle la 640 jusqu'à la pesée routière. Et pour les traverser, le pont de l'île aux Tourtes, les gens de Vaudreuil pour entrer sur le pont, on calcule 5 minutes. Et les traversées de la rive sud pour le tunnel, on frôle la métropolitaine. Victoria, il y a une voie de fermée, là, c'est compliqué toujours de ce côté-là. Pour le pont Mercier. Pont Mercier, les gens de la rive sud pour aller vers Montréal. Un peu plus dense ce matin. Champlain, Brossard, direction Montréal. Ça refoule à l'autoroute 30. Et Jacques Cartier, votre meilleur choix ce matin. Et le prix moyen à la pompe sur la métropole aux alentours de 1,89 $ pour le litre d'ordinaire. 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
1: Bonjour à tous, bon mercredi, ici Louis Martin-Écos, bienvenue à notre antenne. Tout d'abord, guerre tarifaire entre Ottawa et Washington. Le gouvernement fédéral a annoncé mardi une enveloppe de 7,5 milliards de dollars destinée aux entreprises et aux travailleurs touchés par la nouvelle vague de tarifs douaniers américains. Le gouvernement indique notamment que 3,5 milliards seront destinés au soutien des travailleurs, notamment par des améliorations à l'assurance-emploi. De leur côté, les PME auront accès à 1,5 milliard d'aides supplémentaires, mesure à laquelle s'ajoute un volet de 500 millions par l'intermédiaire de la Banque de développement du Canada. Enfin, 2 milliards de dollars seront consacrés à un nouveau fonds de diversification économique. Maintenant, les réactions sont toujours très nombreuses, tant aux États-Unis qu'au Québec d'ailleurs, à la suite de l'annonce du décès de la célèbre chanteuse américaine Dolly Parton, mardi, à l'âge de 80 ans. C'est son neveu Brian Seaver qui a annoncé la nouvelle dans une vidéo publiée sur le compte Instagram de la vedette. Au cours des 60 ans de carrière, la star américaine a sorti des dizaines d'albums, vendu plus de 100 millions de disques et régulièrement obtenu de grands succès dans les palmarès. Elle a également été une actrice remarquable, jouant notamment dans le film 9 to 5 en 1980, Steel Magnolias en 1989 et Straight Talk en 1992, dans lequel elle incarne le rôle d'une animatrice de talk radio. Suite à son décès, le président des États-Unis a ordonné la mise en berne du drapeau américain pour une durée d'une semaine. La célèbre chanteuse avait révélé dans les derniers mois qu'elle souffrait de certains problèmes de santé. Elle a été hospitalisée vendredi dernier avant de décéder hier matin. La CNESST enquête sur les circonstances entourant la mort d'un émondeur qui a connu une fin tragique mardi lorsqu'il a été électrocuté alors qu'il procédait à l'émondage d'arbres dans le quartier antique à Montréal. La victime, dans la fin vingtaine, effectuait des travaux en hauteur vers 10h20 pour tailler des branches d'arbres et ainsi dégager des fils électriques devant des résidences de la rue Francis, près de la rue Prieur. L'enquête se poursuit. Un quatrième policier a été suspendu en lien avec des gestes racistes allégués qui auraient été posés par des agents du poste de quartier 39 dans l'arrondissement de Montréal-Nord. C'est ce qu'a annoncé le service de police de la ville de Montréal par voie de communiqué hier. La suspension du policier est entrée en vigueur le 19 août, selon le SPVM. Les faits qui lui sont reprochés auraient eu lieu pendant que le policier travaillait au sein d'un groupe qui a été dissous par le SPVM en juin dernier, toujours dans cette affaire d'allégation de comportement raciste. Et au sport, au baseball, victoire hier pour les Red Sox de Boston, la marque finale 7-3 contre Miami, et les Blue Jays ont été vincus face à Kansas City 5-3. Voilà ce qui complète notre bulletin d'information. On se laisse sur un des grands succès de Dolly Parton.

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1: 6h49 minutes en ce mercredi 26 août, 16 degrés à l'extérieur. Eh bien, Martin Nicole, on en parlait il y a quelques instants. On apprenait hier soir que la chanteuse country américaine Dolly Parton est décédée. Ça a été confirmé par sa famille. Elle avait 80 ans. Dolly Parton est décédée après avoir courageusement lutté contre un bref cancer, a précisé son attaché de presse Marcel Parizeau. Et Brian Seaver, le neveu de Dolly Parton et son chef de la sécurité de longue date, a confirmé son décès mardi dans une publication partagée sur les comptes X Instagram de la vedette. Et on entendait un petit extrait de Dolly Parton et Kenny Rogers. Et tiens donc, pour se rappeler des bons moments, parce que lui aussi, Kenny Rogers, décédé en 2020. Bon, un classique des classiques. Mauvaise nouvelle qu'on apprenait hier, Dolly Parton décédé. On écoute ça.

0: Francine Raymond, Les Années de Lumière, 1994, 6h58 minutes. Eh bien, on apprend ce nouvel matin que riposte canadienne aux tarifs douaniers américains. Voici donc l'essentiel. Le gouvernement fédéral a présenté des mesures de représailles aux droits de douane américains entrées en vigueur depuis samedi dernier. À compter du 8 septembre, le Canada imposera des taxes sur l'importation de 15, 25 et 50 % sur environ 700 produits américains. Le secteur les plus touchés, l'acier, produits laitiers, électroménagers, matériel agricole, pâtes et papier et électronique. Et ces contre-tarifs ne visent que des produits frappés par des tarifs américains. Ils s'appliqueront à presque 28 milliards d'importations annuelles des États-Unis vers le Canada. Et c'est un montant équivalent à celui des exportations canadiennes vers les États-Unis visées par les nouveaux tarifs américains. Et la réponse américaine à la riposte canadienne, Donald Trump avait dès lundi, avant qu'il connaissait les détails de contre-tarifs menacés de porter à 50 % en janvier prochain les tarifs américains sur les voitures, les camions, les pièces automobiles et l'acier canadien. Alors, évidemment, on va en entendre parler d'ici les prochaines journées de tous ces tarifs-là, la guerre commerciale qui est bien partie entre le Canada et les États-Unis.
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3: D'abord au tennis, le Canadien Félix Auger-Aliassime et la sensation des Philippines Alexandra Ayla ont perdu 4-1-4-1 contre le Français Gaël Monfils et sa conjointe ukrainienne Elina Svitolina mardi lors du premier tour du tournoi de double mixte aux internationaux des États-Unis. D'autre part, Serena Williams a fait un retour triomphal aux internationaux des États-Unis hier en remportant son match de double mixte aux côtés de Carlos Alcaraz. Le quadruple champion du monde néerlandais de Formule 1, Max Verstappen, va défier 100 pilotes dans une course de karting inédite à Silverstone le 16 septembre prochain. C'est ce qu'ont annoncé mardi Disney Plus et ESPN qui retransmettront l'événement. Au baseball, victoire hier des Red Sox contre Miami 7-3. Les Blue Jays, eux, se sont inclinés 5-3 face aux Royals de Kansas City. Les prochains matchs auront lieu pour les Red Sox aujourd'hui à 18h40 et pour les Blue Jays à 19h07. Et enfin, un chandail porté par Michael Jordan durant les finales de la NBA de 1998 sera mis aux enchères le 15 septembre prochain. La plateforme chargée de la vente estime qu'il sera vendu pour une somme entre 10 et 15 millions de dollars. CNV Sport à la première minute de l'heure.

7h03 minutes, et bien la guerre commerciale qui continue toujours. Le gouvernement Carney a annoncé des mesures d'aide totalisant 7,5 milliards, principalement mesures pour les entreprises, créer un fonds de diversification doté de 2 milliards pour soutenir les entreprises touchées par des droits de douane qui ont des projets prêts à démarrer, bonifier de 1,5 milliard l'initiative qui aidait déjà les PME à faire face aux droits de douane, et injecter 500 millions de dollars dans un programme de la Banque de développement du Canada. Alors, évidemment, des nouvelles sur la guerre commerciale. On en aura plein d'autres, ça c'est sûr et certain. Pour l'instant, Genesis, I Can Dance.

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2: Bonjour à tous, voici ce que l'on surveille pour vous dans l'actualité. Guerre tarifaire entre Ottawa et Washington, le fédéral annonce une aide de 7,5 milliards destinée aux entreprises et aux travailleurs. Les réactions sont toujours très nombreuses à la suite du décès de Dolly Parton. Et la CNESST enquête sur les circonstances entourant la mort d'un émondeur mardi dans le quartier antique à Montréal. Et au sport, victoire des Red Sox hier, défaite pour les Blue Jays. Plus détaillé et d'autres nouvelles dans une trentaine de minutes.
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0: Il est 7h15 en ce mercredi 26 août et à 7h-ci, on s'en va parler baseball avec Michel Bureau. Salut Michel!
1: Hey, salut Stéphane!
0: Michel Bureau, on va parler évidemment de baseball avec nos Blue Jays qui ont un mauvais départ. Ils ont perdu hier 5-3.
1: Ouais, ben c'est pas un bon départ, loin de là. Écoute, là, il reste 29 matchs. Hein? Ouais. Il reste 29 matchs à jouer, chaque match est déterminant. Les Royals de Kansas City ont remporté leur 9e victoire consécutive, même s'ils sont en dehors des séries, comme je te mentionnais hier, Stéphane. Même si une équipe est en dehors des séries, ben il y a des joueurs qui jouent encore pour des bonnies.
0: Ouais.
1: Alors,
0: vrai.
1: Faut se méfier, rien de prendre pour acquis. Je répète, John Schneider n'est pas l'homme de la situation, l'entraîneur-chef des Blue Jays.
0: Ouais.
1: Manque d'imagination. Les Blue Jays ne sont pas assez agressifs sur les sentiers. Ils devraient prendre exemple sur les Rays de Tampa Bay, comme tu m'as mentionné hier, qui volent des buts, qui font des coups et frappes. Après, ils vont pas tout le temps pour le circuit. Ben d'ailleurs, ils sont 23e au chapitre des circuits dans le baseball majeur. Ils fabriquent des points.
0: Oui, c'est ça.
1: Au baseball, fabriquer des points, ça veut dire quoi? Ça veut dire le coup et frappe. Ça veut dire des vols de buts. Ce que les Blue Jays ne font pas.
0: Ouais.
1: C'est ça le problème. Et le problème des Blue Jays, c'est John Schneider. Je veux dire, oui, l'année passée, l'équipe s'est rendue en série mondiale, mais pourquoi? Parce que son adjoint, c'était Don Mattingly. Et Don Mattingly, un ancien joueur des Yankees de New York, est parti de Toronto justement parce que on lui a dit que le poste d'entraîneur-chef, c'était le poste de John Schneider.
0: Mm-hmm.
1: Il est parti à Philadelphie. Comme adjoint, il est devenu l'entraîneur-chef des Phillies. Il a relancé les Phillies de Philadelphie, qui sont de sérieux aspirants pour la série mondiale.
0: Ben oui.
1: Alors, quand on dit qu'un entraîneur ne fait pas la différence, c'est faux. Un entraîneur peut faire la différence, un motivateur, et ça a été le cas avec Don Mattingly, John Schneider. Il n'y a pas d'imagination. Il faut dire aussi que les Blue Jays ont beaucoup de lanceurs sur la liste des blessés. Trey Savage est blessé. Bieber est blessé.
0: Ouais.
1: Alors, ça va pas très bien. Ça va pas bien en shop, comme on dit.
0: C'est ça l'affaire, voilà. Mais là, qu'est-ce qu'on va faire pour pouvoir ramener ça? Là? Y a-tu une possibilité? Qu'est-ce que tu vois de ton côté, Michel?
1: Ben, il faut absolument gagner les deux prochains matchs de série contre les Royals de Kansas City.
0: Mm-hmm.
1: Ça, c'est sûr. Faut gagner toutes les séries d'ici la fin de la saison.
0: Ouais.
1: Stéphane. Sinon, parce que là, c'est extrêmement cassé. Hier, les Guardians de Cleveland ont perdu, de sorte que les Blue Jays sont toujours à deux matchs d'une participation dans une série.
0: Mm-hmm.
1: Mais ça continue comme ça, je veux dire, ça peut aller de mal en pis. Alors,
0: ouais,
1: pour les Blue Jays de Toronto, disons que ça regarde plutôt mal pour le reste de la saison, quoique ils vont disputer 15 de leurs prochains matchs à domicile.
0: Bon, mais écoute, on surveillera ça. Le prochain match des Blue Jays, c'est quand?
1: C'est ce soir contre les Royals de Kansas City. La série se poursuit.
0: Excellent.
1: Contre les Royals de Kansas City. Par la suite, c'est les Mariners de Seattle. Faut pas prendre les Mariners de Seattle à la légère non plus. Les Mariners comptent dans le rang Kyle Riley. Ça part de 67 culs l'an passé. Ça va plutôt mal cette saison pour lui. N'oublions pas qu'à son dernier match, il a frappé 3 circuits.
0: Oui, c'est vrai. Ben, c'est ça. À surveiller ce soir, puis on en parle demain matin, Michel, aux alentours de 7h15.
1: Ben, merci beaucoup, Stéphane.
0: Merci, Michel. À demain. Salut. Bon,
1: au revoir.
0: Ben. Bye-bye. Michel Bureau pour parler baseball. On s'en va. On s'en va écouter John Travolta et Olivia Newton-John, Summer Night, 1978.
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Martine Sinclair, je ne sais plus comment je m'appelle, 1990, 7h26 minutes. Ça a baissé de 1 degré, on est à 15 à l'extérieur. Et là, le prix moyen du panier d'épicerie aurait un peu baissé cet été au Canada. Genre, ouais, on n'a peut-être pas été aux mêmes épiceries. Et c'est ce que constate dans un rapport le laboratoire de sciences analytiques et agroalimentaires de l'Université Dalhousie à Halifax. Il aurait eu une légère baisse des prix en août, principalement due à des rabais pratiqués par les épiceries. Il devrait aussi avoir en septembre, mais le prix devrait recommencer à monter dès octobre. Quelques conseils donnés aux consommateurs par les chercheurs. Varier les fruits, légumes et sources de protéines selon les saisonnalités et les prix de la semaine et profiter des promotions pour acheter des aliments qui se conservent plus longtemps. Effectivement, c'est ce qu'on fait déjà. Voilà pour les manchettes. On écoute Lionel Richie, My Love, 1983.

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2: Alors, les prévisions pour Montréal et la grande région métropolitaine aujourd'hui, mercredi, c'est une alternance soleil-nuage qui est prévue tout au cours des prochaines heures. On devrait atteindre aujourd'hui un maximum de 26, un humidex de 30. Partiellement nuageux ce soir, cette nuit, minimum de 16 degrés pour la nuit prochaine. On prévoit du temps nuageux et des averses pour demain jeudi, maximum de 24 degrés. À plus long terme, vendredi, on parle d'une alternance soleil-nuage, risque d'averse 60 % maximum de 21 pour vendredi. Un aperçu pour le week-end, ça devrait être beau samedi, ensoleillé 23, mais plutôt nuageux dimanche avec des risques d'averse 23 degrés toujours. CNV Météo à la 30e minute.

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2: Radio Réveil jusqu'à 8h30 ce matin, en ce mercredi 26 août, 7h37, 15 degrés à l'extérieur. On va aller faire un tour du côté de la circule pour les points chauds Laval, Couronne Nord, l'autoroute 15. C'est toujours à partir, là, je vous dirais, de Blainville, Boisbriand, Saint-Rouen, tout le territoire de Laval, en fait, jusque de l'autre côté de la métropolitaine, c'est au ralenti, mais vraiment les points chauds, Blainville, Boisbriand, Sainte-Rose, assez compliqué pour la 13, toujours avec les travaux à la hauteur de Dagenais-Ouest, là, ça refoule à la 640, la 19. Ralentissement pour le territoire de Laval, Pont-Papineau, compliqué ce matin. L'autoroute 440 à la hauteur de la 19, c'est lourd également. Et du côté de la métropole, métropolitaine ouest, depuis Anjou jusqu'entre les 215, on calcule une grosseur facile, le boulevard Pinneuf. Boulevard Pinneuf, c'est sur le pont, là, c'est là que c'est le plus compliqué, avec la fameuse lumière qui ne finit plus de finir pour le pont Pinneuf. L'autoroute des Caries, c'est au-delà de 1 heure. Ville-Marie, c'est lourd également. La 20, pour la Chine, la salle, direction Centre-Ville, Champlain, c'est compliqué aussi. La 640 à la hauteur de Boisbriand, direction Est, un peu plus compliqué pour emprunter, évidemment, la 15, direction Sud. Et pour la 25 Terrebonne, on est toujours, on frôle la 640 jusqu'à la Pesée-Rosière. Pour les traversées, le pont de l'île aux Tourtes, ouais, direction Montréal, un peu plus compliqué ce matin pour les gens de Vaudreuil. Même sur le pont, pas facile, direction Montréal. Et les traversées de la Rive-Sud, le tunnel, on n'est pas loin de la métropolitaine Victoria avec les travaux, c'est compliqué. Pont-Mercier, difficile dans les deux directions. Champlain, les gens de Brossard pour entrer à Montréal. Évidemment, on n'est pas loin de l'autoroute 30 et direction Montréal pour se diriger vers la Rive-Sud. Compliqué. Et Jacques Cartier aussi, c'est lourd ce matin. Et le prix moyen à la pompe sur la métropole aux alentours de 1,89$ pour le litre d'ordinaire. Nanette Walkman, ce soir on danse à Nazilène, 1979, merci d'être au 940 Montréal. Et sur CNV, la radio numérique, 15 degrés à l'extérieur, va faire beau, la plus belle journée de la semaine.

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1: Bonjour à tous, bon mercredi, ici Louis Martin-Écosse, bienvenue à notre antenne. Tout d'abord, guerre tarifaire entre Ottawa et Washington. Le gouvernement fédéral a annoncé mardi une enveloppe de 7,5 milliards de dollars destinée aux entreprises et aux travailleurs touchés par la nouvelle vague de tarifs douaniers américains. Le gouvernement indique notamment que 3,5 milliards seront destinés au soutien des travailleurs, notamment par des améliorations à l'assurance-emploi. De leur côté, les PME auront accès à 1,5 milliard d'aides supplémentaires, mesure à laquelle s'ajoute un volet de 500 millions par l'intermédiaire de la Banque de développement du Canada. Enfin, 2 milliards de dollars seront consacrés à un nouveau fonds de diversification économique. Maintenant, les réactions sont toujours très nombreuses, tant aux États-Unis qu'au Québec d'ailleurs, à la suite de l'annonce du décès de la célèbre chanteuse américaine Dolly Parton mardi, à l'âge de 80 ans. C'est son neveu Brian Seaver qui a annoncé la nouvelle dans une vidéo publiée sur le compte Instagram de la vedette. Au cours des 60 ans de carrière, la star américaine a sorti des dizaines d'albums, vendu plus de 100 millions de disques et régulièrement obtenu de grands succès dans les palmarès. Elle a également été une actrice remarquable, jouant notamment dans le film 9 to 5 en 1980, Steel Magnolias en 1989 et Straight Talk en 1992, dans lequel elle incarne le rôle d'une animatrice de talk radio. Suite à son décès, le président des États-Unis a ordonné la mise en berne du drapeau américain pour une durée d'une semaine. La célèbre chanteuse avait révélé dans les derniers mois qu'elle souffrait de certains problèmes de santé. Elle a été hospitalisée vendredi dernier avant de décéder hier matin. La CNESST enquête sur les circonstances entourant la mort d'un émondeur qui a connu une fin tragique mardi lorsqu'il a été électrocuté alors qu'il procédait à l'émondage d'arbres dans le quartier antique à Montréal. La victime, dans la fin vingtaine, effectuait des travaux en hauteur vers 10h20 pour tailler des branches d'arbres et ainsi dégager des fils électriques devant des résidences de la rue Francis, près de la rue Prieur. L'enquête se poursuit. Un quatrième policier a été suspendu en lien avec des gestes racistes allégués qui auraient été posés par des agents du poste de quartier 39 dans l'arrondissement de Montréal-Nord. C'est ce qu'a annoncé le service de police de la ville de Montréal par voie de communiqué hier. La suspension du policier est entrée en vigueur le 19 août, selon le SPVM. Les faits qui lui sont reprochés auraient eu lieu pendant que le policier travaillait au sein d'un groupe qui a été dissous par le SPVM en juin dernier, toujours dans cette affaire d'allégation de comportement raciste. Et au sport, au baseball, victoire hier pour les Red Sox de Boston, la marque finale 7-3 contre Miami, et les Blue Jays ont été vaincus face à Kansas City 5-3. Voilà ce qui complète notre bulletin d'information. On se laisse sur un des grands succès de Dolly Parton.

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1: Radio Réveil jusqu'à 8h30 ce matin. En ce mercredi 26 août, 7h48 minutes, 15 degrés à l'extérieur. On l'entendait il y a quelques instants avec Louis-Martin Nicole. On apprenait hier que la reine du country, Dolly Parton, est décédée suite d'un cancer à l'âge de 80 ans. On vous a fait tourner une chanson il y a à peu près une heure de ça et on va en mettre un autre parce que c'est vraiment la reine du country et pas mal toute l'Amérique, toute la planète qui connaissait Dolly Parton, très triste ce matin d'apprendre la nouvelle. On écoute un de ses classiques de 1974, Jolene.

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2: D'abord au tennis, le Canadien Félix Auger-Aliassime et la sensation des Philippines Alexandra Ayla ont perdu 4-1-4-1 contre le Français Gaël Monfils et sa conjointe ukrainienne Elina Svitolina mardi lors du premier tour du tournoi de double mixte aux internationaux des États-Unis. D'autre part, Serena Williams a fait un retour triomphal aux internationaux des États-Unis hier en remportant son match de double mixte aux côtés de Carlos Alcaraz. Le quadruple champion du monde néerlandais de Formule 1, Max Verstappen, va défier 100 pilotes dans une course de karting inédite à Silverstone le 16 septembre prochain. C'est ce qu'ont annoncé mardi Disney Plus et ESPN qui retransmettront l'événement. Au baseball, victoire hier des Red Sox contre Miami 7-3. Les Blue Jays, eux, se sont inclinés 5-3 face aux Royals de Kansas City. Les prochains matchs auront lieu pour les Red Sox aujourd'hui à 18h40 et pour les Blue Jays à 19h07. Et enfin, un chandail porté par Michael Jordan durant les finales de la NBA de 1998 sera mis aux enchères le 15 septembre prochain. La plateforme chargée de la vente estime qu'il sera vendu pour une somme entre 10 et 15 millions de dollars. 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

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Radio Réveil encore pour une trentaine de minutes. Nous sommes mercredi 26 août et c'est la journée mondiale des chiens. Oui, c'est la journée. Je pensais qu'il y en avait deux. Je pensais qu'il j'appelais deux fois. Donc, la journée mondiale des chiens aujourd'hui, célébrée en lien unique entre les humains et les chiens, rendre hommage aux chiens utilisés, guides d'aveugles, de sauvetage, policiers et d'alerte médicale et sensibiliser évidemment l'adoption en refuge et lutter contre l'abandon. Et on sait que dans le mois de juillet, il y a beaucoup, malheureusement, des gens qui délaissent leurs animaux domestiques, donc quand ils doivent quitter parce qu'ils n'ont pas le droit d'avoir des animaux ou ils s'en vont ou ils vont avoir plus petits. Alors voilà, journée mondiale des chiens en ce 26 août. On s'en va écouter, madame, où est passé Roger, 1990.

8h08, nouvelle en rafale. Pablo Rodriguez, ancien chef du Parti libéral du Québec, n'a commis aucune infraction lors de la course de la chefferie du PLQ l'année dernière, selon l'enquête de l'Unité permanente anticorruption. Du côté de Nicolas Marceau, ancien ministre des Finances de Pauline Marois, sera candidat pour le Parti québécois dans la circonscription de Marie-Victorin de Montérégie. Et Claudine Desrochers, ancienne animatrice de Radio-Canada et TVA, sera candidate pour la CAQ dans la circonscription de Joliette dans la Naudière. Voilà, du côté des manchettes en rafale. Ah, on est, ça, c'est bon, chanson-là. Je pense qu'on est l'âge qu'on aura. Entendre du Gérard Lenormand, la balade des gens heureux, hein. On marche toutes main dans la main ce matin. On prend une marche, fait beau et on est heureux.

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2: Bonjour à tous, voici ce que l'on surveille pour vous dans l'actualité. Guerre tarifaire entre Ottawa et Washington, le fédéral annonce une aide de 7,5 milliards destinée aux entreprises et aux travailleurs. Les réactions sont toujours très nombreuses à la suite du décès de Dolly Parton. Et la CNESST enquête sur les circonstances entourant la mort d'un émondeur mardi dans le quartier antique à Montréal. Et au sport, victoire des Red Sox hier, défaite pour les Blue Jays. Plus détaillé d'autres nouvelles dans une trentaine de minutes.
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1: Il est 8h16, dernière nouvelle de mon côté pour ce matin, la fonction publique fédérale qui aurait perdu la majorité de ses postes en français, selon une étude menée par un chercheur de l'Université de Montréal et publiée par l'Institut de la recherche sur le Québec en 1974. 12,5% des emplois fédéraux étaient exclusivement francophones. En 2024, 50 ans plus tard, la proportion est tombée à 3,2% et l'auteur souligne que la grande majorité des postes en français ont été transformés en postes bilingues exigeant l'anglais. Voilà, du côté des manchettes, Doobie Brother, Long Train Running 1973. Ne manquez pas dans une dizaine de minutes la légende Robert Arcand.

Doobie Brothers, Long Train Running, 1973. 8h20, on va aller faire un tour du côté de la circule, une dernière circule ensemble pour les points chauds. Ouais, ça s'est pas beaucoup amélioré, je vous dirais. Je rafraîchis mon écran, mais c'est toujours pareil pour l'autoroute 15. C'est toujours le plus compliqué, Saint-Janvier jusqu'à Blainville. C'est là que c'est un stationnement. Par la suite, à partir de l'autre, à la hauteur de la 640 jusqu'à la métropolitaine, c'est au ralenti. Pour la 13, toujours le retard pour Fabreville avec les travaux à la hauteur de Dagenais-Ouest. Pour la 19, Laval, c'est au ralenti aussi. Pont-Papineau, ça s'est amélioré, c'est la bonne nouvelle. Et du côté de la métropole, métropolitaine, pas de bonne nouvelle de ce côté-là. Par contre, c'est depuis la Anjou jusqu'entre les 2-15. On calcule au moins une heure de retard ce matin. Boulevard Pinneuf de Laval, c'est presque terminé. Descaries, on calcule, ouais, encore là, une heure facile. Ville-Marie, vous êtes nombreux. Lavin, encore compliqué pour la Chine, la salle, Verdun, direction Centre-Ville ou le pont Champlain. La 640, bon, 640 sur le territoire de Deux-Montagnes-Saint-Eustache, ça va bien. À partir de Boisbriand pour l'Est jusqu'à jusqu'à la 15, pas facile. Et de l'autre côté, direction Ouest, Bois des Filions, un stationnement ce matin et ça poursuit comme ça jusqu'à la 15 direction ouest. Donc, pour aller emprunter la 15, c'est plus compliqué dans les deux directions. Pour la 25 Terrebonne, on est à la hauteur de chemin Gascon jusqu'à la pesée routière et les traversées, le pont de l'île aux Tourtes sur les gens de Vaudreuil direction est. C'est compliqué ce matin pour traverser, pour emprunter le pont de l'île aux Tourtes direction Montréal et les traversées de la rive sud, le tunnel. On est de l'autre côté de la métropolitaine, donc c'est 25 sud pour emprunter le tunnel Victoria. C'est compliqué avec les travaux là aussi. Pont-Mercier, lourd dans les deux directions. Champlain pour rentrer ou sortir de Montréal, compliqué également. Les gens de Brossard, on est toujours à la hauteur de la 30. Et Jacques Cartier, je vous dirais que Jacques Cartier est votre meilleur choix. On est un peu avant la rue Ontario et le prix moyen à la pompe sur la métropole aux entre 1,84 $ et 1,89 $ pour le litre d'ordinaire. Willie Nelson on the wrong again.

Willie Nelson, On the Road Again, 1980. C'est bon et bon Willie le matin, hein? Ah, pas d'habitude. On va aller faire un dernier coup d'œil du côté de la météo. Pour aujourd'hui, c'est ensoleillé, demain alternance soleil-nuage ce matin avec un maximum de 26. On va ressentir quand même 30 pour aujourd'hui. Ce soir et cette nuit, partiellement nuageux, minimum de 18. Demain jeudi, ennuagement, quelques averses débutant en après-midi. Risque d'orage également en après-midi pour demain avec un maximum de 25. L'humidex sera à 31. Et pour vendredi, nuageux, 40% de probabilité d'averse avec un max de 21 degrés. Les températures normales de saison, 23 le jour, 13 la nuit. Le soleil se couchera ce soir aux alentours de 19h43 et le mercure a grimpé un peu. On est rendu à 18 degrés.

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3: Alors, les prévisions pour Montréal et la grande région métropolitaine aujourd'hui, mercredi, c'est une alternance soleil-nuages qui est prévue tout au cours des prochaines heures. On devrait atteindre aujourd'hui un maximum de 26, un humidex de 30. Partiellement nuageux ce soir, cette nuit, minimum de 16 degrés pour la nuit prochaine. On prévoit du temps nuageux et des averses pour demain jeudi, maximum de 24 degrés. À plus long terme, vendredi, on parle d'une alternance soleil-nuages, risque d'averse 60%, maximum de 21 pour vendredi. Un aperçu pour le week-end, ça devrait être beau samedi, ensoleillé 23, mais plutôt nuageux dimanche avec des risques d'averse 23 degrés toujours. CNV Météo à la 30e minute de l'heure.

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1: C'est lui, en ce mercredi 26 août. 26 août, il va faire beau. On le retrouve. Et souvent, on me demande, « Hey, ton taxi, là, ton gars, là, Tidjo connaissant, là, il connaît tout. Ils vont, on t'a traité de Tidjo connaissant. Qu'est-ce que t'en penses? »
2: Ben, c'est mieux que ce que mon ex me traitait.
1: Pardon?
2: J'ai dit « Salut, salut. »
1: C'est mieux que quoi?
2: C'est sûr, c'est mieux que ce que mon ex me traitait.
1: Ah oui? Comment t'as traité ton ex?
2: Ben, disons qu'on peut pas passer un commentaire, mais il y a des choses qui arrivent des fois, ouais. On n'est pas toujours responsable.
1: Hey, mes ex me disaient d'aller voir un psychologue, de me faire soigner, et puis j'ai rencontré un psychologue, mais maintenant, ça va bien.
2: Ben, c'est pour ça que t'es plus tempéré.
1: Oui, je suis tempéré, oui. Hey, as-tu eu la nouvelle? Je sais pas si tu l'as eu dans ton taxi. Dolly Parton.
2: Ben là, Dolly Parton, ça fait 183 ans qu'elle chantait.
1: Hey, tu la connais?
2: Ben, tout le monde a pensé qu'elle avait un petit béguin pour Kenny Rogers.
1: Oui, ils chantaient ensemble, mais Dolly Parton...
2: Ils ont chanté longtemps, mais on s'est rendu compte que M. Rogers était à vapeur, alors.
1: Qu'est-ce que tu veux dire? Kenny Rogers, il était à vapeur?
2: Ben, disons qu'il était apparemment que c'était pas son genre de personne qu'il pouvait aimer.
1: OK, à vapeur de Dolly Parton, Kenny Rogers.
2: Non, il pouvait être à vapeur ou à voile, ça dépend.
1: Ah, OK, il faisait de la voile, puis Dolly faisait de la vapeur. Ils chantaient bien ensemble. Tu n'as pas eu dans ton...

0: taxi dans les partons.
1: Non,
0: OK, les jeunes connaissent pas ça. Nous autres, là, les vieux singes, on nous montre pas à faire des grimaces. On la connaît.
1: C'était une femme qui s'affichait, puis qui elle chantait bien, il faut lui donner ça, là, tu sais, je veux dire, on a toujours pensé qu'elle avait eu une augmentation de mammaire, mais
0: pardon?
1: Apparemment, tout était...
0: J'ai pas compris qu'est-ce que tu as dit, Yvon?
1: Il y avait des gens qui disaient des canards à son sujet, parce qu'elle avait eu une augmentation mammaire.
0: Une augmentation mammaire, what's that?
1: Oui,
0: c'est quoi
1: fait,
0: ça?
1: Elle s'était fait poser des seins.
0: Oh, elle avait une poitrine opulente.
1: Non, c'était naturel.
0: Ça, c'est vrai. OK, ben tant mieux. Elle avait des faux cils, par exemple.
1: Ah, ben là, les cils, t'as tué sa maison?
0: Non.
1: Oh. Hey, une clôture. La maison est environ à 1000 pieds de la rue. La clôture avait environ un kilomètre de circonférence. Alors, je pense que elle attendait pas son chèque. Comme demain, là, ouais. C'est le chèque de pension. Je pense pas qu'elle l'attendait.
0: Mais tu sais, Yvon, que Dolly était une fille comme toi et moi, monsieur et madame tout le monde. Une fille bien ordinaire. Elle avait du caractère. Elle a réussi dans la vie. C'est ça que ça prend.
1: Elle me dit, comme mon grand-père disait, c'était une fonceuse.
0: Exactement. Exactement. Comme toi et moi. De nos jours, en 2026, on n'est pas fonceur, on s'écrase. Fait que fonçons! Ensemble, marchons vers demain, vers le soleil de l'avenir.
1: Il faut que tu sois capable de prendre ta place, parce que des fois, les gens ont tendance à te bousculer parce que tu veux prendre ta place, puis un coup, tu le bris. Ah, je viens fraîchir, ce gars-là. Ben là, branchez-vous, s'il va.
0: Ouais, mais ils vont. Moi, depuis les médias sociaux, j'ai commencé à lire les faces de bouc. Et je vais te dire une affaire, c'est chacun pour soi. Il y a du monde qui sont insultés, sont pas polis. Abstenez-vous, sérieusement. Il y a 50% du monde qui haïssent l'autre monde. C'est comme dans la vraie vie, mais c'est plus hypocrite avec Facebook.
1: C'est parce que ces gens-là, Robert, c'est des mal-aimants. Que veux-tu? Tu sais, tu peux pas... Tu peux pas demander à un mal-aimant d'aimer quelque chose.
0: Non.
1: Il aime rien.
0: Non, c'est les gens du monde qui sont mal dans le pot. Ils sont mal dans le man-made, mal dans les culottes.
1: Oui, mais c'est parce que l'intérieur, c'est des choses qui fonctionnent pas trop bien, donc ils ont l'impression que tout le monde les en veut. Moi, je veux pas prendre la place à personne, surtout les gens qui ont un petit problème intérieur. J'aime mieux rester comme je suis. Je n'ai peut-être pas grand-chose, mais ce que j'ai, je l'apprécie.
0: Yvon, tu es authentique, tu es normal, comme bien du monde.
1: Hey, je veux saluer un gars, Max Ménard, que j'ai vu ce matin. J'étais pas un tour au Green Spot. C'est rare que je vois au Green Spot le matin.
0: Oui.
1: Et puis, son cousin, c'est un ancien chanteur. Il chantait au même endroit que moi, à la brasserie Vimy.
0: Oh oui, qu'est-ce qu'il chantait, lui?
1: Ben, je me rappelle pas, je le replace pas. C'est sûr que je le connais. Si elle est là, je le connais, ça c'est sûr. Mais tu sais, quand tu étais dans le coma pendant 17 ans...
0: Tu chantais dans le coma. Quelle était ta chanson?
1: Ah oui.
0: Yvon, quelle était ta chanson dans le coma? De la manique à la Beijing.
1: Oui, de la Beijing, oui. C'était fantastique.
0: J'ai une question à te poser. On va voir si tu connais ta politique. Tiens-toi bien. Nommez les 7 et les 5 qui vont se présenter aux élections. Et quel parti?
1: Ben, c'est le Parti québécois, celui que je vais voter pour. Ça,
0: non, son nom et le parti. PSPP, Parti québécois. Ensuite?
1: Je prends mon nom. Et puis, il y a Madame la CAQ.
0: Oui.
1: Et puis après ça,
0: son nom.
1: Son nom, elle, je ne sais pas, c'est vague.
0: Bon, OK, continue.
1: Et puis, il y a M. Éric Duhaime qui fait du recrutement dans le bout de Québec parce qu'il va essayer d'avoir des auditeurs de Radio X.
0: Oui.
1: Et puis, l'autre, c'est Mme Chassal.
0: Ah, c'est le Québec solidaire, ça. Ouais. Le
1: Oui.
0: Parti libéral.
1: Mais, ah, vois-tu, ça complètement. Mais lui, il est pas là pour longtemps. Après l'élection, c'est M. Charest qui prend sa place.
0: Ah, es-tu sûr de ça, toi?
1: Olivier, mais je peux te gâcher ma chemise? Non, malgré mon chandail, parce que ma chemise, j'ai besoin, là.
0: Hey,
1: Non, mais c'est
0: Yvon.
1: cocasse. C'est de valeur parce que, tu sais, le gars, c'est un travaillant, il travaille, mais tu sais, il a pas d'avenir comme chef du Parti libéral. Il va s'en rendre compte quand ils vont aider, quand comment ça s'appelle, M. Pratt, il va lui dire, faudra que je te parle 2 minutes.
0: Mais je pense qu'Yvon, il est un peu trop tôt. On garde des munitions, on est en pré-campagne. La vraie affaire, ça
1: Non,
0: commence.
1: mais tu sais, quand tu connais le résultat d'avance, mon Robert.
0: Ben, écoute, dans le journal de Montréal, as-tu vu l'annonce de ce matin?
1: Non.
0: T'as pas vu l'annonce de sapin? De sapin.
1: Non, en même temps, je cherchais des. J'étais dans les avis de décès. Il y en a pas mal cette semaine. Aujourd'hui, je pense qu'il y en a 12 ou 13.
0: Écoute, dans le journal de Montréal, demain, le plus grand sondage politique de l'histoire. Plus de 11 300 répondants, un portrait des intentions de vote dans chacune des régions, des cartes montrant les tendances. J'ai hâte à demain. Wow.
1: Ben, là, tu as les tendances, c'est dans l'ouest de l'île, c'est tous les partis libéraux, tu sais, je veux dire,
0: Ouais, mais
1: tu
0: écoute,
1: mettrais un
0: Yvon.
1: cochon sur le poteau, ils vont
0: Non,
1: voter
0: non.
1: pour.
0: Et bon, c'est un sondage auprès de 11 300 répondants. Le
1: Mais
0: vrai.
1: pourquoi dans les 11 000 sondés, j'ai jamais été sondé?
0: J'ai jamais été sondé, moi non plus, puis je connais pas les questions lors du sondage, parce que des questions peuvent se fausser un sondage. Le vrai sondage, c'est le jour de l'élection où le chrétien moyen dépose son bulletin de vote dans la
1: Oui, mais
0: urne.
1: éventuellement, le chrétien moyen, les Québécois moyens n'auront même plus les moyens d'être Québécois. Fait que,
0: Oh,
1: tu sais.
0: faut pas dire ça, moi. Non, faut pas dire ça, non. On a cinq partis pour nous représenter. C'est la province au Canada, il y a autant de partis. On est bien
1: Non,
0: représentés.
1: je pense plutôt que ces gens-là, ils veulent représenter le passé. Regarde, Félix Leclerc, il disait avant les élections, il connaissait ton nom, ton adresse, ton numéro de téléphone. Après ces élections, il disait, quittez, toi.
0: Il y a une autre affaire, Yvon. Combien gagne un premier ministre?
1: 300 000.
0: Oui, c'est bon. Un ministre?
1: 250 000.
0: Oh, t'es bon. La présidente de l'Assemblée nationale.
1: Oh, elle a 290 000.
0: Ah, là, tu... Non, non, non, oh non. À gagne 256 000 pour les ébats des députés et des ministres. Hein? Le
1: Hey,
0: chef.
1: moi, tu
0: Pas
1: sais que je
0: fini.
1: vois encore M. Guay, hein?
0: Monsieur Gay,
1: Gérard Guay,
0: je connais
1: qui
0: pas.
1: était le président de l'Assemblée nationale dans les années 80.
0: Ah, OK, c'est.
1: Ah, il a vieilli en maudit, hey!
0: Il y a une bonne pension, par exemple, hein?
1: Ah, ben oui, ça c'est sûr, mais c'était lui quand il avait dit aux gens, écoutez bien, quand je me lève, on ne parle pas.
0: Vos gueules!
1: Quand je me lève, fermez vos gueules, je suis pas obligé de vous le dire, s'il vous plaît, tu l'entends, là.
0: S'il vous
1: Ben,
0: plaît!
1: lui, il disait pas, s'il vous plaît. Lui, si tu parlais, tu mettais dehors.
0: S'il vous plaît, s'il vous plaît. Le chef de l'opposition officielle gagne combien?
1: Ben, écoute, là, il y a un char fourni, il y a 70 000 de dépenses, de compte de dépenses. Lui, il doit gagner au minimum 200 000.
0: C'est bon, c'est probablement, il gagne plus que ça, 256 000 lui aussi. Hein?
1: Bon.
0: Le vice-président de l'Assemblée nationale.
1: Le vice-président était plus ça gagne 250, ça doit gagner au moins 190.
0: T'es proche. Le chef du deuxième groupe d'opposition. Oui.
1: À peu près 165 000.
0: 197 000. Le chef du troisième groupe d'opposition.
1: 150 000.
0: 197. Vois-tu comment ça coûte cher, là, tout ce monde-là, puis tous ces députés-là? Hey, le
1: Sais-tu
0: départ.
1: combien est-ce que le vice-président, la Caisse de dépôt, tu as de notre argent pour gérer notre argent?
0: Non?
1: Il y a un président qui gagne 7 millions par année. Veux-tu bien me dire ce qu'il peut bien faire pour gagner 7 millions par année pour
0: Ben,
1: gérer le bas de laine des Québécois?
0: il
1: Il y a
0: doit avoir
1: 42 vice-présidents.
0: une participation au profit de la caisse, non?
1: Ah ben, je... je pense que oui.
0: Hey,
1: Non, mais...
0: combien, hey, écoute, les questions s'en viennent. Le simple député, hein, combien
1: Ah
0: ça
1: ben,
0: gagne
1: député...
0: un simple député?
1: Ben, tu sais comment sont payés les députés, hein?
0: Non?
1: Ils reçoivent un chèque à toutes les 2 semaines.
0: Ouais.
1: Et puis, c'est un chèque qu'ils reçoivent comme un gars qui travaillera pour la ville. Alors, si ils gagnent 115 000, 120 000, ben, plus son compte de dépenses de 50 000. Alors,
0: Puis un bureau
1: il
0: de
1: doit bien faire.
0: comté, un bureau de comté aussi, non?
1: Ah, ils sont bureau de comté. Ah oui, imagine, Lisa Frulon, elle avait loué en haut d'une banque sur le coin de la 5e et Wellington. Et puis, surtout qu'elle est partie, il avait tout aménagé, tout ça bien beau, bien propre. Mais là,
0: Non.
1: quand elle s'est en allée,
0: Ouais.
1: ben...
0: Un député gagne 146 000. Et c'est pas.
1: D'accord, c'est pas beaucoup.
0: Ben, je suis. Ben, oui. Parce qu'il y a une allocation égale à 2 fois de traitement mensuel. Il y a un fonds de pension, tu fais 2 termes. Tu sais, après les élections 2018, on a versé les contribuables 7,8 millions à l'appareil démocratique. C'est quelque
1: Mais
0: chose, ça.
1: mon Dieu, non, c'est plutôt pas 7 milliards.
0: Non, non. Non, 7, 8 millions. Millions. Hey,
1: Bon.
0: Et bon, j'ai pas fini. Indemnité de départ et retraite, plus
1: Ah
0: généreuse que
1: ben,
0: jamais.
1: 180 000.
0: Les députés ministres sortants reçoivent des sommes allégeantes grâce à leur augmentation de salaire. Alors, faut penser à ça quand on va aller voter. C'est-tu quelqu'un qui travaille pour nous ou qui travaille pour la paye ou les avantages de la
1: Ben, moi, je
0: pension?
1: pense plutôt qu'il travaille pour sa poche.
0: Tu penses ça? Non, il y en a.
1: C'est
0: Il y a quelqu'un qui embarque dans ton char, là?
1: aussi ma cliente qui m'attend. Elle
0: On a.
1: m'attend qu'on est patiente comme deux.
0: Bon, non, c'est la fin des émissions. On se reparle demain matin à 8h30.
1: Merci beaucoup, docteur.
0: Même heure, même poste.
1: Bye-bye.
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3: Bonjour à tous, bon mercredi, ici Louis Martin-Nichols, bienvenue à notre antenne. Tout d'abord, guerre tarifaire entre Ottawa et Washington. Le gouvernement fédéral a annoncé mardi une enveloppe de 7,5 milliards de dollars destinée aux entreprises et aux travailleurs touchés par la nouvelle vague de tarifs douaniers américains. Le gouvernement indique notamment que 3,5 milliards seront destinés au soutien des travailleurs, notamment par des améliorations à l'assurance-emploi. De leur côté, les PME auront accès à 1,5 milliard d'aides supplémentaires, mesure à laquelle s'ajoute un volet de 500 millions par l'intermédiaire de la Banque de développement du Canada. Enfin, 2 milliards de dollars seront consacrés à un nouveau fonds de diversification économique. Maintenant, les réactions sont toujours très nombreuses, tant aux États-Unis qu'au Québec d'ailleurs, à la suite de l'annonce du décès de la célèbre chanteuse américaine Dolly Parton mardi, à l'âge de 80 ans. C'est son neveu Brian Seaver qui a annoncé la nouvelle dans une vidéo publiée sur le compte Instagram de la vedette. Au cours des 60 ans de carrière, la star américaine a sorti des dizaines d'albums, vendu plus de 100 millions de disques et régulièrement obtenu de grands succès dans les palmarès. Elle a également été une actrice remarquable, jouant notamment dans le film 9 to 5 en 1980, Steel Magnolias en 1989 et Straight Talk en 1992, dans lequel elle incarne le rôle d'une animatrice de talk radio. Suite à son décès, le président des États-Unis a ordonné la mise en berne du drapeau américain pour une durée d'une semaine. La célèbre chanteuse avait révélé dans les derniers mois qu'elle souffrait de certains problèmes de santé. Elle a été hospitalisée vendredi dernier avant de décéder hier matin. La CNESST enquête sur les circonstances entourant la mort d'un émondeur qui a connu une fin tragique mardi lorsqu'il a été électrocuté alors qu'il procédait à l'émondage d'arbres dans le quartier antique à Montréal. La victime, dans la fin vingtaine, effectuait des travaux en hauteur vers 10h20 pour tailler des branches d'arbres et ainsi dégager des fils électriques devant des résidences de la rue Francis près de la rue Prieur. L'enquête se poursuit. Un quatrième policier a été suspendu en lien avec des gestes racistes allégués qui auraient été posés par des agents du poste de quartier 39 dans l'arrondissement de Montréal-Nord. C'est ce qu'a annoncé le service de police de la ville de Montréal par voie de communiqué hier. La suspension du policier est entrée en vigueur le 19 août, selon le SPVM. Les faits qui lui sont reprochés auraient eu lieu pendant que le policier travaillait au sein d'un groupe qui a été dissous par le SPVM en juin dernier, toujours dans cette affaire d'allégation de comportement raciste. Et au sport, au baseball, victoire hier pour les Red Sox de Boston, la marque finale 7-3 contre Miami, et les Blue Jays ont été vaincus face à Kansas City 5-3. Voilà ce qui complète notre bulletin d'information. On se laisse sur un des grands succès de Dolly Parton.

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1: Et c'est lui, comme vous, il est préoccupé par les tarifs que l'homme éléphant a des. L'homme éléphant. OK, hey, le miel est déjà très cher, hein? Ben, on envoie ça aux Américains, mais là, ils vont le taxer, fait que le miel, il va être ici, ça affecte le miel. Le poisson, à moins de prendre du poisson de la Gaspésie, le poisson, là, il vient dans des poissonneries. Oui, le prix monte parce que le poisson, il vient des États, puis on va le taxer ici. Alors, si vous mangez du poisson, le saumon n'est pas achetable. Moi, je prends du saumon en canne, tu sais, en boîte. Trouverie, est souvent en vente. Ou en sort, j'ai essayé Rosa. Croyez-nous ou là, j'ai essayé le manger de chat au poisson. J'ai mis ça sur des crackers, puis c'était très bon. C'était, ma foi, je semble, très délicieux. Les patates frites, ah ben là, c'est un autre dossier. Les patates frites, c'est des patates belges, hein. Elles sont longues, sont étroites, ça prend des bonnes patates. Frites alors, hein. Les patates belges sont trop petites maintenant pour des frites à cause de la sécheresse. Alors, ce qu'ils ont décidé de faire, un agriculteur en France a décidé, de, au lieu de faire des longues patates belges, il prend la petite patate qui est toute petite, la mini, puis il fait une patate belge ronde. Tu sais, il y a toujours moyen de moyenner. On va s'ajuster ici. On va faire affaire avec des deux pays de l'autre bord. Puis, comment dire, comme dit l'autre, mon grand-père, il disait « Fuck les États! » OK. Ce n'est un début. On va faire le tour de l'année. On est, quoi, le 26 août. Ça ne sera pas long qu'on va être en élection et qu'on va en 2027. On fait le tour du calendrier Playboy avec Neil Sedaka, Kalangerger.

Il y avait toutes sortes de calendriers. Hein. Il y avait les clubs sociaux, les scouts, les pompiers, les playboys. Et à cette heure, il y a juste les pharmacies qui, oui, c'est essentiel, les pharmacies. On ne sait pas quand prendre nos pilules. Aller voir sur l'ordinateur, c'est plus... hey, les pharmacies disent, si tu prends des pilules, à l'année non, ils disent, à quelle heure, à quel jour, prendre tes pilules. Il y a une chose dont je veux parler, c'est très important. 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Moment est là. Moment, hein? Apporte-moi un café, s'il vous plaît.

0: Hey, Sylvain Lelièvre, moment est là, c'est ma chanson préférée. Ma mère ressemblait à Dolly Parton. Oui, ma mère ressemblait comme deux gouttes d'eau à Dolly Parton. C'est pour ça que je suis très beau. 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On vous revient avec Robert Charlebois.
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1: D'abord au tennis, le Canadien Félix Auger-Aliassime mais la sensation des Philippines Alexandra Ayla ont perdu 4-1-4-1 contre le Français Gaël Monfils et sa conjointe ukrainienne Elina Svitolina mardi lors du premier tour du tournoi de double mixte aux internationaux des États-Unis. D'autre part, Serena Williams a fait un retour triomphal aux internationaux des États-Unis hier en remportant son match de double mixte aux côtés de Carlos Alcaraz. Le quadruple champion du monde néerlandais de Formule 1, Max Verstappen, va défier 100 pilotes dans une course de karting inédite à Silverstone le 16 septembre prochain. C'est ce qu'ont annoncé mardi Disney Plus et ESPN qui retransmettront l'événement. Au baseball, victoire hier des Red Sox contre Miami 7-3. Les Blue Jays, eux, se sont inclinés 5-3 face aux Royals de Kansas City. Les prochains matchs auront lieu pour les Red Sox aujourd'hui à 18h40 et pour les Blue Jays à 19h07. Et enfin, un chandail porté par Michael Jordan durant les finales de la NBA de 1998 sera mis aux enchères le 15 septembre prochain. La plateforme chargée de la vente estime qu'il sera vendu pour une somme entre 10 et 15 millions de dollars. 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

Ah, avez-vous connu Gardiella? Moi aussi, je l'ai rencontré à la Guadeloupe. Oui, c'est Robert Charlebois qui me l'a présenté. Je l'ai amené au Canada. Elle a passé l'hiver, puis vous savez quoi? Elle est retournée en Guadeloupe. Cet hiver, on n'ira pas à Cuba. Non, on n'ira pas aux États non plus. Hey, je vous recommande la Martinique et la Guadeloupe. D'abord, on parle français, c'est l'euro, c'est un peu plus cher, mais il y a moyen de moyenner. Sérieusement, ma tante a vécu là pendant des années, était agent de passager. Je l'accompagnais à l'aéroport, puis les Québécois venaient là. Puis, c'est une belle destination. Elle est partie à 80 ans. Elle a une carrière formidable. Je l'ai rencontrée à Fidji. Elle était en train de manger avec Kenny Rogers. Hein, c'est pas d'hier, ce qu'elle est là. En 1974, on a l'embarras du choix dans les chansons de Dolly Parton. Voici quelques choisies par Nicolas Deslauriers, le président de Communication Nouvelle Vision. Nicolas, voici Jolene.

0: 1974, quand Dolly Parton chantait Jolene, il y a des petites Américaines qui s'appelaient Jolene. D'ailleurs, le président Trump a dit beaucoup bien de elle. C'était an All-American Girl. Hein? Un peu comme Elvis, sérieusement. Elvis et Dolly avaient probablement le même style de vie. Du monde ordinaire qui ont réussi dans la vie. Bien qu'on a eu plein de dépenser, de jouir de la vie dans ça, en spectacle et en production. Le nombre de chansons qu'a fait Dolly Parton, c'est hallucinant. Voilà. Merci à nos bénévoles, lesquels, à Repentigny, c'est les internationaux de tennis junior, Banque nationale. La finale double le 3 septembre, les finales simples le 4. Admission gratuite du 29 août au 4 septembre au parc La Rochelle de Repentigny. On y sera. Parlant de tennis, vous connaissez, Émilie Bouchard. Oui, la petite Bouchard, elle lance le tennis à 32 ans. Puis elle va devenir commentateur sportif au réseau ESPN. J'ai bien l'impression qu'au prochain tournoi de tennis, surtout les réseaux qui diffusent RDN, RDS notamment, on va voir la petite Bouchard parler en passant bilingue. Hein. Ben bonne, assez. On ne peut pas trouver mieux qu'elle, la petite Bouchard, qui s'est illustrée au tennis pour commenter des matchs.
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2: Bonjour à tous, voici ce que l'on surveille pour vous dans l'actualité. Guerre tarifaire entre Ottawa et Washington, le fédéral annonce une aide de 7,5 milliards destinée aux entreprises et aux travailleurs. Les réactions sont toujours très nombreuses à la suite du décès de Dolly Parton. Et la CNESST enquête sur les circonstances entourant la mort d'un émondeur mardi dans le quartier antique à Montréal. Et au sport, victoire des Red Sox hier, défaite pour les Blue Jays. Plus détaillé d'autres nouvelles dans une trentaine de minutes.
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1: Je parlais d'Eugénie Bouchard il y a quelques instants. Eugénie avait RDS, ESPN. Elle est dans le Journal de Montréal de ce matin en page 55. C'est un beau produit télévisuel. Hein? Elle n'est pas là de pantoute. Elle joue plus au tennis à 32 ans. Elle a eu une glorieuse carrière. Et pour elle, Eugénie, c'est un rêve devenu réalité. Hein? C'est sa mère qui dit ça. Elvis, ah ben oui, Elvis, hein? Vous l'attendez. Hein? Elvis a été dans les années 50, 60, 70, The Star, à Vegas. C'est lui qui a mis Las Vegas sur la map. Après ça, Céline Dion a pris la relève. Voici Elvis.
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0: cette chanson qu'il dédie, il aurait pu la dédier à Donald Trump. Evil, le diable en personne. Il cherche cette loupe. Hein? Johnny Hallyday a fait la version française de ça. Ça s'appelait « Si vous cherchez la bagarre », vous êtes venu à la bonne place. À ma radio, j'étais à Jean Pagé, à Chicoutimi. Oui, j'ai fait de radio en 1965. Et je fais tourner cette chanson avec Johnny Hallyday. C'était ma première émission en ondes. Le soir, à 7h15, j'ai dit aux gens de Chicoutimi, « Hey, Chicoutimi, moi, je viens de Trois-Rivières. Si vous cherchez la bagarre, vous êtes venu à bonne place. » J'ai tourné Hallyday. « Hey, je sors du poste vers 11h, il y a un gars, il dit, « Tu te quand? » Paf! Je baisse un coup de poing sur. Faut faire attention à ce qu'on dit à la radio, parfois.
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Mais quelle belle vie quand on s'élance et la saisit. Ça, c'est la vérité pure. La vie, c'est ce que nous en faisons. On n'a rien qu'une, prenons-en soin. Soyons optimistes, positifs, hein? Récitons le credo de l'optimisme. Hein? Je promets d'être fort au point que rien ne puisse troubler ma sérénité d'esprit, de parler de bonheur, de santé, de prospérité à chaque personne que je rencontrerai. Hein, c'est le credo de l'optimisme. J'étais membre honoraire des clubs optimistes. Je fais souvent des conférences à l'heure du midi avec des hommes d'affaires. Faut être en affaires, entrepreneur, tu sais, pour savoir que hein, on se décourage pas. On fait surtout de ce temps-ci, là, avec l'éléphant à l'autre bord qui a peur de souris. On va y montrer que nous autres, là, hein, on est Canadiens, on est Québécois. On va y apprendre à vivre. Supertramp, une voix de petite bite en 77.

0: meilleur de Supertramp, Dill Liblip, des bottes de trou de beigne. On a un peu après ça des trous de beigne en français et Dill Liblip, des Supertramp. Ouais. 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
3: Alors, les prévisions pour Montréal et la grande région métropolitaine aujourd'hui, mercredi, c'est une alternance soleil-nuage qui est prévue tout au cours des prochaines heures. On devrait atteindre aujourd'hui un maximum de 26, un humidex de 30. Partiellement nuageux ce soir, cette nuit, minimum de 16 degrés pour la nuit prochaine. On prévoit du temps nuageux et des averses pour demain jeudi, maximum de 24 degrés. À plus

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0: and Dreams, 1963, Roy Orbison. À la guerre comme à la guerre, guerre commerciale. Vous savez que l'usine Packard de Sainte-Thérèse est la seule usine au Canada à produire des camions. On se souvient que Bernard Landry avait sauvé l'usine. C'est encore là, c'est grâce à Bernard qui n'est plus. Maintenant, voici la situation. Le gouvernement du Québec garde la porte ouverte à l'achat de camions américains par des sociétés d'État. Vous savez, les sociétés d'État, c'est pas le gouvernement, là, ils font pas ce qu'ils veulent. Alors, les travailleurs de la seule usine de camions au Canada dénoncent que le gouvernement du Québec achète ces camions des États. Fly, bin de Saint-Noir, vieille soeur grise.
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2: Bonjour à tous, bon mercredi, ici Louis Martin-Écosse, bienvenue à notre antenne. Tout d'abord, guerre tarifaire entre Ottawa et Washington. Le gouvernement fédéral a annoncé mardi une enveloppe de 7,5 milliards de dollars destinée aux entreprises et aux travailleurs touchés par la nouvelle vague de tarifs douaniers américains. Le gouvernement indique notamment que 3,5 milliards seront destinés au soutien des travailleurs, notamment par des améliorations à l'assurance-emploi. De leur côté, les PME auront accès à 1,5 milliard d'aides supplémentaires, mesure à laquelle s'ajoute un volet de 500 millions par l'intermédiaire de la Banque de développement du Canada. Enfin, 2 milliards de dollars seront consacrés à un nouveau fonds de diversification économique. Maintenant, les réactions sont toujours très nombreuses, tant aux États-Unis qu'au Québec d'ailleurs, à la suite de l'annonce du décès de la célèbre chanteuse américaine Dolly Parton, mardi, à l'âge de 80 ans. C'est son neveu Brian Seaver qui a annoncé la nouvelle dans une vidéo publiée sur le compte Instagram de la vedette. Au cours des 60 ans de carrière, la star américaine a sorti des dizaines d'albums, vendu plus de 100 millions de disques et régulièrement obtenu de grands succès dans les palmarès. Elle a également été une actrice remarquable, jouant notamment dans le film 9 to 5 en 1980, Steel Magnolias en 1989 et Straight Talk en 1992, dans lequel elle incarne le rôle d'une animatrice de talk radio. Suite à son décès, le président des États-Unis a ordonné la mise en berne du drapeau américain pour une durée d'une semaine. La célèbre chanteuse avait révélé dans les derniers mois qu'elle souffrait de certains problèmes de santé. Elle a été hospitalisée vendredi dernier avant de décéder hier matin. La CNESST enquête sur les circonstances entourant la mort d'un émondeur qui a connu une fin tragique mardi lorsqu'il a été électrocuté alors qu'il procédait à l'émondage d'arbres dans le quartier antique à Montréal. La victime, dans la fin vingtaine, effectuait des travaux en hauteur vers 10h20 pour tailler des branches d'arbres et ainsi dégager des fils électriques devant des résidences de la rue Francis, près de la rue Prieur. L'enquête se poursuit. Un quatrième policier a été suspendu en lien avec des gestes racistes allégués qui auraient été posés par des agents du poste de quartier 39 dans l'arrondissement de Montréal-Nord. C'est ce qu'a annoncé le service de police de la ville de Montréal par voie de communiqué hier. La suspension du policier est entrée en vigueur le 19 août, selon le SPVM. Les faits qui lui sont reprochés auraient eu lieu pendant que le policier travaillait au sein d'un groupe qui a été dissous par le SPVM en juin dernier, toujours dans cette affaire d'allégation de comportement raciste. Et au sport, au baseball, victoire hier pour les Red Sox de Boston, la marque finale 7-3 contre Miami, et les Blue Jays ont été vincus face à Kansas City 5-3. Voilà ce qui complète notre bulletin d'information. On se laisse sur un des grands succès de Dolly Parton.

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1: Dans 200 jours, on va être en 2027. Les parfaits salauds, 200 jours.

0: C et OAM 940. Richard Séguin, en 68, il faisait avec sa sœur Marie-Claire un groupe de Pointe-aux-Trembles qui s'appelait La Nouvelle Frontière. Ah, c'est pas d'hier, c'est un auteur, compositeur, interprète. Avez-vous votre journal de Montréal? Moi, je lis le journal de Montréal. Je veux dire pourquoi. C'est sur le web, on peut, du journal de Québec, journal de Montréal. Mais avoir un papier dans les mains, là, tu sais, ça sent bon. Et puis, c'est un peu pour les doigts, là. 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
2: D'abord au tennis, le Canadien Félix Auger-Aliassime et la sensation des Philippines Alexandra Ayla ont perdu 4-1, 4-1 contre le Français Gaël Monfils et sa conjointe ukrainienne Elina Svitolina mardi lors du premier tour du tournoi de double mixte aux internationaux des États-Unis. D'autre part, Serena Williams a fait un retour triomphal aux internationaux des États-Unis hier en remportant son match de double mixte aux côtés de Carlos Alcaraz. Le quadruple champion du monde néerlandais de Formule 1, Max Verstappen, va défier 100 pilotes dans une course de karting inédite à Silverstone le 16 septembre prochain. C'est ce qu'ont annoncé mardi Disney+ et ESPN qui retransmettront l'événement. Au baseball, victoire hier des Red Sox contre Miami 7-3. Les Blue Jays, eux, se sont inclinés 5-3 face aux Royals de Kansas City. Les prochains matchs auront lieu pour les Red Sox aujourd'hui à 18h40 et pour les Blue Jays à 19h07. Et enfin, un chandail porté par Michael Jordan durant les finales de la NBA de 1998 sera mis aux enchères le 15 septembre prochain. La plateforme chargée de la vente estime qu'il sera vendu pour une somme entre 10 et 15 millions de dollars. 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

cette chanson, encore une heure, vous l'aurez deviné. Leave a twist, CFV, et YM 940. Love and Spoonful, Daydream.

0: Restez là dans un moment, les Beatles.
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2: Bonjour à tous, voici ce que l'on surveille pour vous dans l'actualité. Guerre tarifaire entre Ottawa et Washington, le fédéral annonce une aide de 7,5 milliards destinée aux entreprises et aux travailleurs. Les réactions sont toujours très nombreuses à la suite du décès de Dolly Parton. Et la CNESST enquête sur les circonstances entourant la mort d'un émondeur mardi dans le quartier antique à Montréal. Et au sport, victoire des Red Sox hier, défaite pour les Blue Jays. Plus détaillé d'autres nouvelles dans une trentaine de minutes.
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Est-ce que vous connaissez vos Beatles? En quelle année, Familiar You? Oui, 64. 60 ans de carrière dans Showbiz, faut le faire. Hein? Dolly Parton et Here You Come Again.

1968, les guitares Fender et les Wawa, The Crimson and Clover, Bobby James and the Tall Bells. Oh, ce temps-là, les années 60, c'était assez hétéroclite pour l'époque. 81, assez élevé.

0: Le Québec est en pré-campagne électorale et les municipalités partout dans la province s'attendent. C'est très drôle parce que les municipalités, les villes du Québec ont des budgets. Ils n'arrivent pas dans le budget. Ils veulent toujours que Québec ou Ottawa... Faut arriver dans vos budgets. Si vous étiez dans l'entreprise privée, vous feriez faillite. C'est ça. Le village de camping sur la rue Notre-Dame est toujours là. On dit, oh ben c'est Québec qui va régler ça. Oh ben c'est Canada qui va régler ça. Mais non, c'est Montréal qui va régler. Madame la mairesse, Sonora, pour favor, régler le fermer le camping sur la rue Notre-Dame. Hein?
1: Complice.
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Aujourd'hui, c'est une alternance soleil-nuage qui est prévue tout au cours des prochaines heures. On devrait atteindre aujourd'hui un maximum de 26, un humidex de 30. Partiellement nuageux ce soir cette nuit, minimum de 16 degrés pour la nuit prochaine. On prévoit du temps nuageux et des averses pour demain jeudi, maximum de 24 degrés. À plus long terme, vendredi, on parle d'une alternance soleil-nuage, risque d'averse 60 % maximum de 21 pour vendredi. Un aperçu pour le week-end, ça devrait être beau samedi, ensoleillé 23, mais plutôt nuageux dimanche avec des risques d'averse 23 degrés toujours. CNV Météo à la 30e minute de l'heure.

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on a trouvé pour Diane Dufresne. On a trouvé un chum. Ah oui, ça y prend un homme qui est jamais à la maison, un chauffeur de taxi. Yo! Vanessa Paradis en 80.

0: taxi. Prenez un vrai taxi. On parle de... Comment ça s'appelle? Je sais même pas de nom. Moi, je prends des vrais taxis. Concorde à Laval, Diamond. Un vrai taxi dont c'est la profession. Hein? On a un ici le matin, oui, à 8h30 depuis 2010. Yvon Gabriel Lucier, chauffeur de taxi, âgé de 77 ans. Il fait du taxi depuis 50 ans et il a un don. Il connaît tout. C'est surprenant. Le monde me dit, c'est pas un vrai chauffeur de taxi, ça. Oui, oui, c'est pour le vrai. Vous l'écouterez demain matin. Je vous fais une prédiction. Dans la guerre tarifaire entre le Canada et les États-Unis, nous autres, on n'a pas voulu ça, les Canadiens. L'autre, là, personne ne comprend Trump excepté moi. Je vais vous dire pourquoi. Trump était un opérateur de casino à l'Atlantic City. Ça fait faillite. Il était Miss Univers. Ça fait faillite. Ces entreprises ont fait faillite. Il s'est réuni une gang de beaux yeux. Il fait un bon show. Les Américains, ils ont tombé dans le panneau. Ils sont rentrés dans la cage au mort. Ça va aller mal tout à l'heure. Il jappe, puis il fait fort. Mais écoutez, il va débarquer, ça ne sera pas long. Je prédis une rencontre avant le 8 septembre. C'est la date fatidique. Avant le 8 septembre, il va y avoir une rencontre. Et puis, Trump va japper moins fort. Il va faire des concessions. Parce que s'il ne fait pas de concessions, c'est le peuple américain qui va être dans marmelade.
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2: Bonjour à tous, bon mercredi, ici Louis Martin-Écosse, bienvenue à notre antenne. Tout d'abord, guerre tarifaire entre Ottawa et Washington. Le gouvernement fédéral a annoncé mardi une enveloppe de 7,5 milliards de dollars destinée aux entreprises et aux travailleurs touchés par la nouvelle vague de tarifs douaniers américains. Le gouvernement indique notamment que 3,5 milliards seront destinés au soutien des travailleurs, notamment par des améliorations à l'assurance-emploi. De leur côté, les PME auront accès à 1,5 milliard d'aides supplémentaires, mesure à laquelle s'ajoute un volet de 500 millions par l'intermédiaire de la Banque de développement du Canada. Enfin, 2 milliards de dollars seront consacrés à un nouveau fonds de diversification économique. Maintenant, les réactions sont toujours très nombreuses, tant aux États-Unis qu'au Québec d'ailleurs, à la suite de l'annonce du décès de la célèbre chanteuse américaine Dolly Parton, mardi, à l'âge de 80 ans. C'est son neveu Brian Seaver qui a annoncé la nouvelle dans une vidéo publiée sur le compte Instagram de la vedette. Au cours des 60 ans de carrière, la star américaine a sorti des dizaines d'albums, vendu plus de 100 millions de disques et régulièrement obtenu de grands succès dans les palmarès. Elle a également été une actrice remarquable, jouant notamment dans le film 9 to 5 en 1980, Steel Magnolias en 1989 et Straight Talk en 1992, dans lequel elle incarne le rôle d'une animatrice de talk radio. Suite à son décès, le président des États-Unis a ordonné la mise en berne du drapeau américain pour une durée d'une semaine. La célèbre chanteuse avait révélé dans les derniers mois qu'elle souffrait de certains problèmes de santé. Elle a été hospitalisée vendredi dernier avant de décéder hier matin. La CNESST enquête sur les circonstances entourant la mort d'un émondeur qui a connu une fin tragique mardi lorsqu'il a été électrocuté alors qu'il procédait à l'émondage d'arbres dans le quartier antique à Montréal. La victime, dans la fin vingtaine, effectuait des travaux en hauteur vers 10h20 pour tailler des branches d'arbres et ainsi dégager des fils électriques devant des résidences de la rue Francis, près de la rue Prieur. L'enquête se poursuit. Un quatrième policier a été suspendu en lien avec des gestes racistes allégués qui auraient été posés par des agents du poste de quartier 39 dans l'arrondissement de Montréal-Nord. C'est ce qu'a annoncé le service de police de la ville de Montréal par voie de communiqué hier. La suspension du policier est entrée en vigueur le 19 août, selon le SPVM. Les faits qui lui sont reprochés auraient eu lieu pendant que le policier travaillait au sein d'un groupe qui a été dissous par le SPVM en juin dernier, toujours dans cette affaire d'allégation de comportement raciste. Et au sport, au baseball, victoire hier pour les Red Sox de Boston, la marque finale 7-3 contre Miami, et les Blue Jays ont été vaincus face à Kansas City 5-3. Voilà ce qui complète notre bulletin d'information. On se laisse sur un des grands succès de Dolly Parton.

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2: D'abord au tennis, le Canadien Félix Auger-Aliassime mais la sensation des Philippines. Alexandra Ayla ont perdu 4-1, 4-1 contre le Français Gaël Monfils et sa conjointe ukrainienne Elina Svitolina mardi lors du premier tour du tournoi de double mixte aux internationaux des États-Unis. D'autre part, Serena Williams a fait un retour triomphal aux internationaux des États-Unis hier en remportant son match de double mixte aux côtés de Carlos Alcaraz. Le quadruple champion du monde néerlandais de Formule 1, Max Verstappen, va défier 100 pilotes dans une course de karting inédite à Silverstone le 16 septembre prochain. C'est ce qu'ont annoncé mardi Disney Plus et ESPN qui retransmettront l'événement. Au baseball, victoire hier des Red Sox contre Miami 7-3. Les Blue Jays, eux, se sont inclinés 5-3 face aux Royals de Kansas City. Les prochains matchs auront lieu pour les Red Sox aujourd'hui à 18h40 et pour les Blue Jays à 19h07. Et enfin, un chandail porté par Michael Jordan durant les finales de la NBA de 1998 sera mis aux enchères le 15 septembre prochain. La plateforme chargée de la vente estime qu'il sera vendu pour une somme entre 10 et 15 millions de dollars. CNV Sport à la première minute de l'heure.

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1: Le président iranien Massoud Pezeshkian affirme que les nouvelles pressions économiques américaines ne feront pas plier l'Iran. Benjamin Netanyahou estime qu'aucune entente diplomatique n'est possible avec les dirigeants iraniens. Au Canada, plusieurs élus quittant la politique pourraient recevoir des indemnités de départ pouvant atteindre 250 000 $. Québec bonifie l'aide financière destinée aux enseignements non légalement qualifiés. Scène artistique, le monde de la chanson pleure le départ de la chanteuse Dolly Parton. D'autres nouvelles dans une trentaine de minutes.
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2: Pour le Grand Montréal aujourd'hui, on a un ciel variable avec un maximum de 26, un humidex à 30. Ce soir et cette nuit, partiellement nuageux, minimum de 18. Demain, un ennuagement, quelques averses débutant en après-midi, risque d'orage également, des vents à 20 km/h, un maximum de 25. Pour vendredi, des nuages avec 40% de probabilité d'averse, un maximum de 21. Pour Québec et le bas du fleuve, on a un ciel dégagé avec un maximum de 25, un humidex à 30. Ce soir et cette nuit, partiellement nuageux, minimum 14. Demain, jeudi, alternance de soleil et de nuages, maximum de 26 degrés, un humidex à 31. Et pour vendredi, des averses, un maximum de 19. 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CNV Météo, à la 30e minute de l'heure.

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1: Aujourd'hui, mercredi 26 août, bonjour à tous, voici vos informations. Guerre en Iran, le président iranien Massoud Pezeshkian a prévenu aujourd'hui que les États-Unis n'obtiendraient rien en intensifiant leur pression économique contre la République islamique après que Washington eut menacé d'asphyxier économiquement le pays. Ces déclarations surviennent alors que les négociations visant à mettre un terme à la guerre au Moyen-Orient piétinent toujours, même si les frappes ont pratiquement cessé au cours des dernières semaines. Après les bombardements massifs qui avaient marqué le début du conflit, le président Trump affirme avoir maintenant privilégié la pression économique contre l'Iran. Le gouvernement américain avait d'ailleurs annoncé lundi son intention de couper toutes les ressources économiques de l'Iran, tout en lançant un avertissement ferme au pays qui continuerait d'appuyer Téhéran. Pendant ce temps, le premier ministre israélien Benjamin Netanyahou affirme pour sa part qu'aucune entente diplomatique n'est possible avec les dirigeants iraniens, qu'il a qualifié de sauvages, tout en saluant la nouvelle campagne de pression économique mise de l'avant par le président américain Donald Trump. Revenant sur une récente rencontre avec le président américain, M. Netanyahou a indiqué lors d'un événement hier soir avoir discuté avec lui des négociations concernant l'Iran. Mais le premier ministre israélien a affirmé douter qu'il soit possible de parvenir à une entente avec ce groupe qu'il a une fois plus qualifié de « sauvage ». Chez nous, grâce à l'augmentation de leur salaire, plusieurs députés et ministres qui quitteront la vie politique cette année pourront toucher une indemnité de départ bonifiée pouvant atteindre 250 000 $, sans compter le régime de retraite auquel auront droit les élus les plus expérimentés. Au cours des derniers mois, plusieurs figures politiques ont annoncé leur départ, notamment Geneviève Guilbeault, Sonia Lebel, Gabriel Nadeau-Dubois et Manon Massé, sans oublier François Legault. Concrètement, un député comptant 25 ans de service ou davantage, comme c'est le cas de l'ancien premier ministre François Legault, il pourrait recevoir une rente correspondant à près de 100 % de son salaire. Et en éducation, le gouvernement augmente l'aide financière offerte aux enseignants qui travaillent actuellement dans le réseau sans être légalement qualifiés. Ces enseignants pourront désormais bénéficier d'une bourse permettant le remboursement complet de leurs droits de scolarité. La sous-ministre de l'Éducation, Carole Arave, a annoncé une bonification de l'enveloppe gouvernementale consacrée à cette mesure. Les plus récentes données concernant le nombre d'enseignants non qualifiés remontent au mois d'avril dernier. Le réseau en comptait alors 10 100, répartis dans 67 centres de services scolaires. En date du 17 août, 2075 postes demeuraient à pourvoir sur un total de 88 000 postes dans les écoles québécoises. Scène artistique, triste nouvelle. La chanteuse Dolly Parton, véritable figure emblématique de l'industrie musicale américaine depuis près de 70 ans, est décédée à l'âge de 80 ans. Lauréate de nombreux prix Grammy, Dolly Parton, qui avait fait ses débuts sur scène en 1957, avait également mené une carrière au cinéma et avait été la vedette d'une comédie musicale inspirée de sa propre vie, simplement intitulée Dolly. Elle avait également composé la chanson « I Will Always Love You », qui a été reprise plusieurs années plus tard par la regrettée Whitney Houston. Son dernier spectacle au Québec, en compagnie de son grand complice Kenny Rogers, lui aussi décédé, remonté au 9 octobre 1986 au Forum de Montréal. Et au sport, au baseball, à Toronto, les Blue Jays face aux Royals de Kansas City, deuxième match d'une série de trois ce soir. CNV Information, à la 45e minute de l'heure.
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2: D'abord au tennis, le Canadien Liam Draxel a obtenu son billet pour le deuxième tour des qualifications aux internationaux des États-Unis à New York. L'Ontarien de 24 ans a eu raison du Colombien Nicolas Mejía, 13e tête de série des qualifications en trois manches de 6-4, 6-7 et 6-4. Draxel a notamment réussi 11 as au cours de la rencontre. Il rejoint ainsi ses compatriotes Bianca Andreescu, Carson Brandstein, Rebecca Marino et Alexis Gallarneau au deuxième tour des qualifications. À son prochain match, il se mesurera à l'Américain Andrew Johnson. Au moins un joueur sur quatre ayant évolué dans la Ligue nationale de football américain finirait par souffrir de dégénérescence cérébrale, selon une étude publiée hier et basée sur l'analyse de cerveaux d'anciens joueurs soumis à de multiples impacts au cours de leur carrière. Cette estimation particulièrement inquiétante relance une fois de plus le débat entourant la gestion des commotions cérébrales dans ce sport. L'encéphalopathie traumatique chronique, mieux connue sous l'abréviation ETC, est une maladie qui préoccupe le monde du football en général depuis le début des années 2000. La championne olympique 2026 de patinage artistique Alyssa Liu, âgée de 21 ans, a annoncé aujourd'hui qu'elle ne participera à aucune compétition au cours de la prochaine saison. Ancienne enfant prodige et plus jeune championne des États-Unis de l'histoire à seulement 13 ans, Alyssa Liu avait annoncé une première retraite en 2022 alors qu'elle n'avait que 16 ans, épuisée par les exigences du sport de haut niveau. Elle avait finalement rehaussé les patins 2 ans plus tard. Dès l'année de son retour, Liu avait créé la surprise en remportant les championnats du monde à Boston avant de connaître la consécration olympique en février dernier aux Jeux de Milan-Cortina. Au golf, le circuit de la PGA modifiera la formule de ses éliminatoires à compter de 2028. Le championnat du circuit sera alors disputé sur 2 week-ends, sur 2 parcours différents. Le président de la PGA, Brian Rolapp, a annoncé ces changements hier, avant le début du championnat du circuit qui réunit actuellement 30 golfeurs, selon la formule traditionnelle par coup, sur 72 trous. Le vainqueur du tournoi est couronné champion de la Coupe FedEx et reçoit une somme de 10 millions de dollars, tandis que la bourse totale de l'événement atteint 40 millions. À l'issue de la deuxième semaine des éliminatoires dans la nouvelle formule, aucun trophée ne sera décerné. Le seul objectif sera alors de terminer parmi les 16 premiers afin d'obtenir une place pour le dernier événement. Et enfin, au baseball, les Blue Jays affrontent de nouveau les Royals de Kansas City ce soir à Toronto dans le deuxième match de cette série de 3 rencontres. Le duel de lanceurs opposera Randy Dobnak pour Kansas City à Spencer Miles pour les Jays. CNV Sports, à la première minute de l'heure.

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3: Le président iranien Massoud Pezeshkian affirme que les nouvelles pressions économiques américaines ne feront pas plier l'Iran. Benjamin Netanyahou estime qu'aucune entente diplomatique n'est possible avec les dirigeants iraniens. Au Canada, plusieurs élus quittant la politique pourraient recevoir des indemnités de départ pouvant atteindre 250 000 $. Québec bonifie l'aide financière destinée aux enseignements non légalement qualifiés. Scène artistique, le monde de la chanson pleure le départ de la chanteuse Dolly Parton. D'autres nouvelles dans une trentaine de minutes.
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1: Pour le Grand Montréal aujourd'hui, on a un ciel variable avec un maximum de 26, un humidex à 30. Ce soir et cette nuit, partiellement nuageux, minimum de 18. Demain, un ennuagement, quelques averses débutant en après-midi, risque d'orage également, des vents à 20 km/h, un maximum de 25. Pour vendredi, des nuages avec 40% de probabilité d'averse, un maximum de 21. Pour Québec et le bas du fleuve, on a un ciel dégagé avec un maximum de 25, un humidex à 30. Ce soir et cette nuit, partiellement nuageux, minimum 14. Demain, jeudi, alternance de soleil et de nuages, maximum de 26 degrés, un humidex à 31. Et pour vendredi, des averses, un maximum de 19. 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CNV Météo, à la 30e minute de l'heure.

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1: Aujourd'hui, mercredi 26 août, bonjour à tous, voici vos informations. Guerre en Iran, le président iranien Massoud Pezeshkian a prévenu aujourd'hui que les États-Unis n'obtiendraient rien en intensifiant leur pression économique contre la République islamique après que Washington eut menacé d'asphyxier économiquement le pays. Ces déclarations surviennent alors que les négociations visant à mettre un terme à la guerre au Moyen-Orient piétinent toujours, même si les frappes ont pratiquement cessé au cours des dernières semaines. Après les bombardements massifs qui avaient marqué le début du conflit, le président Trump affirme avoir maintenant privilégié la pression économique contre l'Iran. Le gouvernement américain avait d'ailleurs annoncé lundi son intention de couper toutes les ressources économiques de l'Iran, tout en lançant un avertissement ferme au pays qui continuerait d'appuyer Téhéran. Pendant ce temps, le premier ministre israélien Benjamin Netanyahou affirme pour sa part qu'aucune entente diplomatique n'est possible avec les dirigeants iraniens, qu'il a qualifié de sauvages, tout en saluant la nouvelle campagne de pression économique mise de l'avant par le président américain Donald Trump. Revenant sur une récente rencontre avec le président américain, M. Netanyahou a indiqué lors d'un événement hier soir avoir discuté avec lui des négociations concernant l'Iran. Mais le premier ministre israélien a affirmé douter qu'il soit possible de parvenir à une entente avec ce groupe qu'il a une fois plus qualifié de « sauvage ». Chez nous, grâce à l'augmentation de leur salaire, plusieurs députés et ministres qui quitteront la vie politique cette année pourront toucher une indemnité de départ bonifiée pouvant atteindre 250 000 $, sans compter le régime de retraite auquel auront droit les élus les plus expérimentés. Au cours des derniers mois, plusieurs figures politiques ont annoncé leur départ, notamment Geneviève Guilbeault, Sonia Lebel, Gabriel Nadeau-Dubois et Manon Massé, sans oublier François Legault. Concrètement, un député comptant 25 ans de service ou davantage, comme c'est le cas de l'ancien premier ministre François Legault, il pourrait recevoir une rente correspondant à près de 100 % de son salaire. Et en éducation, le gouvernement augmente l'aide financière offerte aux enseignants qui travaillent actuellement dans le réseau sans être légalement qualifiés. Ces enseignants pourront désormais bénéficier d'une bourse permettant le remboursement complet de leurs droits de scolarité. La sous-ministre de l'Éducation, Carole Arave, a annoncé une bonification de l'enveloppe gouvernementale consacrée à cette mesure. Les plus récentes données concernant le nombre d'enseignants non qualifiés remontent au mois d'avril dernier. Le réseau en comptait alors 10 100, répartis dans 67 centres de services scolaires. En date du 17 août, 2075 postes demeuraient à pourvoir sur un total de 88 000 postes dans les écoles québécoises. Scène artistique, triste nouvelle. La chanteuse Dolly Parton, véritable figure emblématique de l'industrie musicale américaine depuis près de 70 ans, est décédée à l'âge de 80 ans. Lauréate de nombreux prix Grammy, Dolly Parton, qui avait fait ses débuts sur scène en 1957, avait également mené une carrière au cinéma et avait été la vedette d'une comédie musicale inspirée de sa propre vie, simplement intitulée Dolly. Elle avait également composé la chanson « I Will Always Love You », qui a été reprise plusieurs années plus tard par la regrettée Whitney Houston. Son dernier spectacle au Québec, en compagnie de son grand complice Kenny Rogers, lui aussi décédé, remonté au 9 octobre 1986 au Forum de Montréal. Et au sport, au baseball, à Toronto, les Blue Jays face aux Royals de Kansas City, deuxième match d'une série de trois ce soir. CNV Information à la 45e minute de l'heure.
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1: D'abord au tennis, le Canadien Liam Draxel a obtenu son billet pour le deuxième tour des qualifications aux internationaux des États-Unis à New York. L'Ontarien de 24 ans a eu raison du Colombien Nicolas Meja, 13e tête de série des qualifications en trois manches de 6-4, 6-7 et 6-4. Draxel a notamment réussi 11 as au cours de la rencontre. Il rejoint ainsi ses compatriotes Bianca Andreescu, Carson Brandstein, Rebecca Marino et Alexis Gallarneau au deuxième tour des qualifications. À son prochain match, il se mesurera à l'Américain Andrew Johnson. Au moins un joueur sur quatre ayant évolué dans la Ligue nationale de football américain finirait par souffrir de dégénérescence cérébrale, selon une étude publiée hier et basée sur l'analyse de cerveaux d'anciens joueurs soumis à de multiples impacts au cours de leur carrière. Cette estimation particulièrement inquiétante relance une fois de plus le débat entourant la gestion des commotions cérébrales dans ce sport. L'encéphalopathie traumatique chronique, mieux connue sous l'abréviation ETC, est une maladie qui préoccupe le monde du football en général depuis le début des années 2000. La championne olympique 2026 de patinage artistique Alyssa Liu, âgée de 21 ans, a annoncé aujourd'hui qu'elle ne participera à aucune compétition au cours de la prochaine saison. Ancienne enfant prodige et plus jeune championne des États-Unis de l'histoire à seulement 13 ans, Alyssa Liu avait annoncé une première retraite en 2022 alors qu'elle n'avait que 16 ans, épuisée par les exigences du sport de haut niveau. Elle avait finalement rehaussé les patins 2 ans plus tard. Dès l'année de son retour, Liu avait créé la surprise en remportant les championnats du monde à Boston avant de connaître la consécration olympique en février dernier aux Jeux de Milan-Cortina. Au golf, le circuit de la PGA modifiera la formule de ses éliminatoires à compter de 2028. Le championnat du circuit sera alors disputé sur 2 week-ends, sur 2 parcours différents. Le président de la PGA, Brian Rolapp, a annoncé ces changements hier, avant le début du championnat du circuit qui réunit actuellement 30 golfeurs, selon la formule traditionnelle par coup, sur 72 trous. Le vainqueur du tournoi est couronné champion de la Coupe FedEx et reçoit une somme de 10 millions de dollars, tandis que la bourse totale de l'événement atteint 40 millions. À l'issue de la deuxième semaine des éliminatoires dans la nouvelle formule, aucun trophée ne sera décerné. Le seul objectif sera alors de terminer parmi les 16 premiers afin d'obtenir une place pour le dernier événement. Et enfin, au baseball, les Blue Jays affrontent de nouveau les Royals de Kansas City ce soir à Toronto dans le deuxième match de cette série de 3 rencontres. Le duel de lanceurs opposera Randy Dobnak pour Kansas City à Spencer Miles pour les Jays. CNV Sports, à la première minute de l'heure.

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1: Le président iranien Massoud Pezeshkian affirme que les nouvelles pressions économiques américaines ne feront pas plier l'Iran. Benjamin Netanyahou estime qu'aucune entente diplomatique n'est possible avec les dirigeants iraniens. Au Canada, plusieurs élus quittant la politique pourraient recevoir des indemnités de départ pouvant atteindre 250 000 $. Québec bonifie l'aide financière destinée aux enseignements non légalement qualifiés. Scène artistique, le monde de la chanson pleure le départ de la chanteuse Dolly Parton. D'autres nouvelles dans une trentaine de minutes.
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3: Pour le Grand Montréal aujourd'hui, on a un ciel variable avec un maximum de 26, un humidex à 30. Ce soir et cette nuit, partiellement nuageux, minimum de 18. Demain, un ennuagement, quelques averses débutant en après-midi, risque d'orage également, les vents à 20 km/h, un maximum de 25. Pour vendredi, des nuages avec 40% de probabilité d'averse, un maximum de 21. Pour Québec et le bas du fleuve, on a un ciel dégagé avec un maximum de 25, un humidex à 30. Ce soir et cette nuit, partiellement nuageux, minimum 14. Demain, jeudi, alternance de soleil et de nuages, maximum de 26 degrés, un humidex à 31. Et pour vendredi, des averses, un maximum de 19. 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CNV Météo, à la 30e minute de l'heure.

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1: Aujourd'hui, mercredi 26 août, bonjour à tous, voici vos informations. Guerre en Iran, le président iranien Massoud Pezeshkian a prévenu aujourd'hui que les États-Unis n'obtiendraient rien en intensifiant leur pression économique contre la République islamique après que Washington eut menacé d'asphyxier économiquement le pays. Ces déclarations surviennent alors que les négociations visant à mettre un terme à la guerre au Moyen-Orient piétinent toujours, même si les frappes ont pratiquement cessé au cours des dernières semaines. Après les bombardements massifs qui avaient marqué le début du conflit, le président Trump affirme avoir maintenant privilégié la pression économique contre l'Iran. Le gouvernement américain avait d'ailleurs annoncé lundi son intention de couper toutes les ressources économiques de l'Iran, tout en lançant un avertissement ferme au pays qui continuerait d'appuyer Téhéran. Pendant ce temps, le premier ministre israélien Benjamin Netanyahou affirme pour sa part qu'aucune entente diplomatique n'est possible avec les dirigeants iraniens, qu'il a qualifié de sauvages, tout en saluant la nouvelle campagne de pression économique mise de l'avant par le président américain Donald Trump. Revenant sur une récente rencontre avec le président américain, M. Netanyahou a indiqué lors d'un événement hier soir avoir discuté avec lui des négociations concernant l'Iran. Mais le premier ministre israélien a affirmé douter qu'il soit possible de parvenir à une entente avec ce groupe qu'il a une fois plus qualifié de « sauvage ». Chez nous, grâce à l'augmentation de leur salaire, plusieurs députés et ministres qui quitteront la vie politique cette année pourront toucher une indemnité de départ bonifiée pouvant atteindre 250 000 $, sans compter le régime de retraite auquel auront droit les élus les plus expérimentés. Au cours des derniers mois, plusieurs figures politiques ont annoncé leur départ, notamment Geneviève Guilbeault, Sonia Lebel, Gabriel Nadeau-Dubois et Manon Massé, sans oublier François Legault. Concrètement, un député comptant 25 ans de service ou davantage, comme c'est le cas de l'ancien premier ministre François Legault, il pourrait recevoir une rente correspondant à près de 100 % de son salaire. Et en éducation, le gouvernement augmente l'aide financière offerte aux enseignants qui travaillent actuellement dans le réseau sans être légalement qualifiés. Ces enseignants pourront désormais bénéficier d'une bourse permettant le remboursement complet de leurs droits de scolarité. La sous-ministre de l'Éducation, Carole Arave, a annoncé une bonification de l'enveloppe gouvernementale consacrée à cette mesure. Les plus récentes données concernant le nombre d'enseignants non qualifiés remontent au mois d'avril dernier. Le réseau en comptait alors 10 100, répartis dans 67 centres de services scolaires. En date du 17 août, 2075 postes demeuraient à pourvoir sur un total de 88 000 postes dans les écoles québécoises. Scène artistique, triste nouvelle. La chanteuse Dolly Parton, véritable figure emblématique de l'industrie musicale américaine depuis près de 70 ans, est décédée à l'âge de 80 ans. Lauréate de nombreux prix Grammy, Dolly Parton, qui avait fait ses débuts sur scène en 1957, avait également mené une carrière au cinéma et avait été la vedette d'une comédie musicale inspirée de sa propre vie, simplement intitulée Dolly. Elle avait également composé la chanson I Will Always Love You, qui a été reprise plusieurs années plus tard par la regrettée Whitney Houston. Son dernier spectacle au Québec, en compagnie de son grand complice Kenny Rogers, lui aussi décédé, remonté au 9 octobre 1986 au Forum de Montréal. Et au sport, au baseball, à Toronto, les Blue Jays face aux Royals de Kansas City, deuxième match d'une série de trois ce soir. CNV Information, à la 45e minute de l'heure.
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